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1: Bonjour à tous. Cet important coup de filet dans le cadre des enquêtes sur les violences dans le périscolaire à Paris. 16 personnes d'une même école ont été placées en garde à vue hier. Cet établissement est l'un des épicentres du scandale des violences sexuelles dans la capitale. Les personnes arrêtées sont soupçonnées de faits de nature et de gravité différentes, dont viol sur mineur et violence sur mineur. C'est une mesure qui divise la Nouvelle-Calédonie. L'Assemblée nationale a approuvé hier l'élargissement du corps électoral sur le territoire. Le projet de loi avait déjà été adopté par le Sénat. La question de l'ouverture de ce corps électoral a été l'étincelle des émeutes qui ont ravagé le Caillou il y a 2 ans, faisant 14 morts et 2 milliards d'euros de dégâts. L'indignation de la France après la vidéo diffusée par un ministre israélien. Elle montre des membres de la flottille pour Gaza après leur interpellation. Des militants qui sont agenouillés, les mains liées. Le ministre des Affaires étrangères Jean-Noël Barrot a condamné ces images hier. Il a indiqué avoir demandé la convocation de l'ambassadeur d'Israël en France afin d'obtenir des explications. Le gouvernement italien a lui aussi fait part de sa désapprobation. Les pourparlers avec l'Iran ne tiennent qu'à un fil selon Donald Trump. Le président des États-Unis a dit espérer hier ne pas devoir prendre des mesures plus sévères contre Téhéran s'il ne trouvait pas d'accord. Le président iranien lui appelle au respect mutuel dans les négociations. L'Iran qui dit examiner une nouvelle proposition américaine après la visite d'un médiateur pakistanais. Et dans ce contexte en France, le Premier ministre Sébastien Lecornu doit annoncer aujourd'hui de nouvelles mesures face à la hausse des prix des carburants. Parmi les premières pistes, un élargissement de la liste des professionnels concernés par le dispositif gros rouleur. Le gouvernement pourrait aussi inciter les entreprises à verser les primes Macron, des aides défiscalisées et exonérées de charges pour les employeurs. Et puis on termine avec un mot de sport, du football. Et Aston Villa a remporté hier soir la finale de la Ligue Europa. Les Anglais qui ont battu Fribourg 3-0. C'est la toute première fois que les Anglais remportent la compétition. Excellent début de journée à tous.
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1: Le Brassac X-Cross dans le Tarn revient tout ce week-end de vendredi à dimanche. Cette 25e édition accueille le championnat de France VTT Enduro et VTT AE. Au programme des spéciales samedi et dimanche, préparé depuis des mois par les bénévoles de l'événement, Mickaël Rouanet, président du Brassac Lacône VTT Club, l'organisateur.
2: C'est énormément de travail, ils s'y mettent dès le mois d'octobre. Donc tous les week-ends, ils vont nettoyer, préparer, entretenir les chemins. Le parcours est totalement secret jusqu'à 24 heures avant l'épreuve. Cette année, pour le public, on a facilité les choses. La plupart des spéciales arrivent à Brassac. Donc à partir du parc de la Marquise, aller avec entre 5 et 10 minutes à pied, on peut facilement aller sur les spéciales, voir des lieux de spectacle ou les arrivées. Et il y aura la remise des prix autour de 17h avec la remise du maillot bleu-blanc-rouge pour le vainqueur. C'est le championnat de France et la personne pourra porter son maillot durant une saison. Le championnat se joue sur une course, en l'occurrence le X-Cross. Et pendant un an, la personne est championne de France et elle est traînée sur les Coupes du Monde et autres, ce fameux titre.
1: Il y a aussi un championnat du monde à côté de ça, voilà, qui se déroule, qui se prend peut-être pas trop au sérieux, hein, pour le coup. C'est donc ce championnat du monde de lancer de fléchettes à bicyclette.
2: C'est ça, on va être sur la troisième ou quatrième, moi je ne sais plus, mais l'idée c'est de passer une nouvelle fois, un moment un petit peu insolite. On se prend bien au jeu, puisque c'est pas simple d'attraper la cible derrière avec sa petite bicyclette pour respecter la règle des fléchettes à 2,17 m de la cible, me semble-t-il. L'idée c'est de faire quelque chose de très festif et on se retrouve avec le fameux champion ou championne du monde de lancer de fléchettes à bicyclette, et ça c'est le samedi soir à partir de 19h.
1: Le samedi, ce sera aussi le X-Cross Kids, la nuit du X-Cross, ou encore le village gourmand à midi au parc de la Marquise. Tout le programme du week-end est sur la page Facebook du Brassac X-Cross.
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1: On a jusqu'à ce lundi pour découvrir l'exposition D'enluminure et cartographie narrative, une exposition des créations graphiques de Claude Armel, invité par la Société des Amis du Vieux-Saint-Antonin. Une exposition à visiter à l'Hôtel de Ville et basée sur les cartes de Cassidy.
2: J'ai croisé deux fois la carte de Cassidy dans ma vie, enfin peut-être plus d'ailleurs, entre 13 et 15 ans. Mes parents avaient déménagé dans un village où je connaissais personne. Et j'avais besoin de comprendre dans quel espace nouveau j'étais. Et je grimpais aux arbres et je montais dans les clochers. J'ai compris plus tard que je travaillais comme les cartographes du 18e, c'est-à-dire comme les Cassini, voilà. Parce que les Cassini ont dessiné cette première carte sur une base géométrique, approchant encore d'assez loin quand même la précision des cartes d'aujourd'hui, mais quand même déjà sur une base mathématique assez sérieuse. Et par une chance incroyable, tout à fait par hasard, j'ai pu acquérir l'ensemble des tirages de l'époque de la carte de Cassini. Et j'ai commencé depuis longtemps à faire des petits bricolages, des cartes de vœux, des choses comme ça, avec ce fond de carte. Et puis, il y a 3 ans, j'ai commencé un chantier tout à fait nouveau. Alors, de toutes ces cartes, si vous voulez, je les enlumine sur des espaces où j'ai vécu, où j'ai rencontré des gens, où j'ai travaillé un peu. Et donc, c'est l'occasion un peu de raconter un peu ma vie, mais aussi de remercier les gens que j'ai croisés et de raconter des bouts de savoir que m'ont appris ces espaces ou cette carte. Donc, j'ai bâti une narration autour. Mais fondamentalement, surtout la première démarche, c'est l'enluminure.
1: Enluminure et cartographie narrative, une exposition à voir à l'Hôtel de Ville de Saint-Antonin-Nobleval. Plus d'infos sur le site de la SAFSA.
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0: 7h et bon réveil à vous sur CFM Radio. On est ensemble jusqu'à 10h. Là, c'est Jérôme pour vous accompagner.
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0: Clémence Le Barry, tout de suite pour un condensé de l'actu en 2 minutes. Bonjour Clémence.
2: Bonjour à tous. Jean-Noël Barrot demande la convocation de l'ambassadeur d'Israël en France. Conséquence de la diffusion d'une vidéo par un ministre israélien. Elle montre des membres de la flottille pour Gaza après leur interpellation, des militants agenouillés et les mains liées. Le ministre français des Affaires étrangères a vivement condamné ces images. Le gouvernement italien a lui aussi fait part de sa désapprobation dans un communiqué. Les États-Unis inculpent l'ancien président cubain Raúl Castro. Ce dernier est accusé par la justice américaine du meurtre d'Américains. Une affaire remontant à 1996 lorsque 2 avions civils pilotés par des opposants aux dirigeants cubains avaient été abattus, faisant 4 morts. La Havane, de son côté, a dénoncé une manœuvre politique. 16 personnes placées en garde à vue à Paris dans le cadre des enquêtes sur les violences dans le périscolaire à Paris. Elles font toutes partie de la même école, un établissement qui est l'un des épicentres du scandale des violences sexuelles dans la capitale. Depuis le début de l'année, 78 agents de la ville ont été suspendus dans les écoles parisiennes, dont 31 pour des suspicions de violences sexuelles. 228 familles de victimes dans l'attente. La cour d'appel de Paris rend aujourd'hui son verdict dans le procès du crash du vol AF-447 Rio-Paris. En 2009, l'avion s'est écrasé en mer après son décollage depuis le Brésil. 216 passagers, 12 membres d'équipage meurent. Le parquet général de la cour d'appel a requis la condamnation d'Air France et d'Airbus. Le jugement est attendu en début d'après-midi. De nouvelles preuves scientifiques démontrent la dangerosité des aliments ultra-transformés. L'INSERM publie aujourd'hui 3 études dans plusieurs revues. Elles pointent le lien entre la consommation d'additifs chez plus de 100 000 personnes et divers problèmes de santé tels que le cancer ou encore le diabète. Les chercheurs soulignent la nécessité de privilégier les aliments pas ou peu transformés. Et puis en football, toujours pas d'Ousmane Dembélé à l'entraînement du Paris Saint-Germain. Le Ballon d'Or n'a pas participé à la séance hier après-midi. Rien d'inquiétant selon le joueur à un peu moins de 10 jours de la finale de la Ligue des Champions. Excellent début de journée à tous.
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0: Kind of Magic de Queen, il est 7h06 et ce matin vous aurez à nouveau l'occasion sur CFM Radio de gagner vos places pour le festival Marée Haute. 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

0: Il est bientôt 7h10 là et j'espère que vous passez une très bonne matinée sur CFM Radio. C'est toujours Jérôme avec vous et on retrouvera Manon dans une dizaine de minutes pour l'actu locale dans le Tarn-et-Garonne avec le coup de projecteur de CFM Montauban. Avant elle, ce sera Alain Bachung. Dans un instant, c'est Luzaint avec Love Bites Back. Et puis je vous retrouve aussi dans quelques petites minutes pour faire un point sur la météo de tous vos départements aujourd'hui.
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1: Un grand beau temps ce matin sur l'ensemble de vos départements. Ça va se poursuivre cet après-midi avec déjà en ce mois de mai des températures quasi estivales. Ce matin, on compte 22 à Cahors et 19 à Montredon, 22 à la Bastide de Plaine et à la Française, 23 à Cagnac-les-Mines et 19 à la Nage, 19 aussi à Luc-la-Primaube ce matin et 22 à Toulon-Jac. Cet après-midi, ça va remonter jusqu'à 29 à Montcuq et 26 à la Bastide-Murat, 28 à Quélus et Noïc, 26 à Vaour et 24 à Murat-sur-Vèbre, 29 pour Saint-Afrique et 25 à Rodez. Et puis, sachez qu'on peut souhaiter aujourd'hui une bonne fête au Constantin en ce jeudi 21 mai. On se dirige vers le Tarn-et-Garonne. Dans un instant, on retrouve Manon pour le coup de projecteur de CFM Montauban.

0: Alain Pachong, Nights in White Satin, il est 7h20 et dans une petite dizaine de minutes, on fera un petit tour d'horizon de vos départements pour voir les sorties à faire en ce moment. Inhaler dans un instant, suivi de Dynamite Shakers côté musique. Et puis là tout de suite, place à l'actu locale avec Manon pour CFM Montauban.
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2: Le bus du cœur des femmes s'est installé à Montauban hier matin. Il accueille les femmes en situation de précarité pour des dépistages cardiovasculaires et gynécologiques. Une opération créée par la fondation Agir pour le cœur des femmes, Thierry Drillon en est le cofondateur.
3: Nous avons créé la fondation Agir pour le cœur des femmes pour combattre une urgence sociétale et médicale que sont les maladies cardiovasculaires chez les femmes. Je vais vous prendre trois chiffres pour l'illustrer. 2, 35, 200. 2, c'est le nombre de femmes qui, malheureusement, décèdent d'un accident de la route en France. 35, d'un cancer du sein. Et 200, d'une maladie cardiovasculaire. Et c'est la première cause de mortalité des femmes. Et notre première opération, il y en a eu d'autres depuis, c'est le bus du cœur des femmes, qui est la plus vaste opération de dépistage et de repérage cardio-gynécologique.
2: Cette deuxième édition du bus du cœur des femmes est importante pour l'adjoint au maire Jean-François Garrigue.
4: Alors, les enjeux au niveau du territoire, ils sont multiples. Nous savons très bien qu'on a un problème d'accès aux soins, d'accès à un médecin généraliste. On travaille de concert avec la CPTS de Montauban et aussi avec les différentes MSP, les maisons de santé pluridisciplinaires du territoire, afin de pouvoir trouver des alternatives et des solutions. Et je veux saluer d'ailleurs leur travail qui commence à porter ses fruits et qui va s'amplifier à coup sûr dans les mois prochains.
2: Une initiative bien accueillie par les femmes venues se faire dépister.
5: Je suis arrivée à l'improviste, donc je me dis bah, c'est le moment d'y aller. J'ai fait tous les examens et puis j'attends pour voir le docteur.
6: Les gens, ils sont très, très gentils, ils sont très accueillants, on n'a rien à dire. Hein.
7: J'étais là, ça fait peut-être 2 ans aujourd'hui, il y a eu la même chose ici. Je suis prête à tout, parce que ça aide beaucoup les femmes, ceux qui n'ont pas de médecin, passant par ici, on te trouve un médecin.
2: Le bus du cœur des femmes et son village santé sont installés à l'esplanade des Fontaines jusqu'à demain. Rendez-vous de 9h à 12h30 et de 13h30 à 18h.
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Dynamite Shakers Cinéma. Et oui, le cinéma, c'est bien. Les expos aussi, on a pas mal à voir en ce moment sur vos départements. Et on va en parler tout de suite, c'est dans votre rubrique culturelle. Sur la commune de Fonrieux dans le Tarn, c'est l'expo Les Amériques et la Réforme de Frédéric Lair, à voir jusqu'au 15 juin au musée du protestantisme de Ferrières. Les œuvres présentées dans l'expo resituent le contexte historique ayant amené l'exode protestant des Huguenots vers les Amériques et évoquent l'héritage de cet exil. À Onet-Château dans l'Aveyron, c'est l'expo Monde perdu qui se tient jusqu'au 4 juin. Une expo photographique dans laquelle Dylan Olivier nous invite à plonger au cœur du monde sauvage, loin des regards humains. Il capte la beauté brute, la force tranquille et parfois là aussi la fragilité des animaux dans leur habitat naturel. C'est à voir la MJC donner le château encore pour quelques jours, donc jusqu'au 4 juin. On termine à Gaillac avec l'exposition « Ce que le noir révèle », c'est à l'espace culture Place d'Opoule. Allez découvrir les œuvres de Michel Keva, une artiste qui sublime lumière et contraste à travers des peintures sensibles et expressives. Expo entre noir et blanc et couleurs éclatantes à voir jusqu'au 31 mai. Voilà pour cette rubrique culturelle ce matin. On y revient environ dans une heure sur CFM Radio. Là tout de suite, c'est « Jill is Lucky » et suivi de « Tedeschi Drugs Band ».

0: Frédéric Astal et Dominique A. Finalement, la nuit. Il est 7h40 et on retrouvera David Dumont de CFM Rodez tout à l'heure avec un petit air de Jamaïque demain soir et samedi dans le Nord Aveyron. Soleil, chaleur et reggae au programme donc de la 15e édition du Rastaf Entraille. Et oui, ça se passe à Entraille-sur-Truyère dans le Nord Aveyron. On va écouter Louana, bénévole de la JME Jeunesse Motivée d'Entraille. Et puis, juste avant, je vous parlerai aussi de la météo aujourd'hui sur tous vos départements. Et c'est le duo Christophe Maé et Francis Cabrel qui arrive très vite sur CFM, la boutique des rêves.
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1: Soleil radio au programme tout au long de la journée de ce jeudi 21 mai sur l'ensemble de l'Occitanie. Et attention, ça va grimper fort au thermomètre en cours de la journée. Pour ce matin, il fait déjà 22 à l'Albin qui est Puy-l'Évêque, 21 à Saint-Projet, 23 à Montauban, 21 pour Brassac et 23 du côté de Gaillac, 21 ce matin à Saint-Rémy et 19 à Ornay-le-Château. Cet après-midi, il fera jusqu'à 29 à Saint-Cyr-la-Popie, 27 à Quissac, 29 à Castelsarrasin et Caussade, 28 à Monestier, 24 à Lacône, 27 pour La Fouillade, 23 à Salcuran. Et puis aujourd'hui, sachez que l'on célèbre la journée mondiale de la diversité culturelle pour le dialogue et le développement ce jeudi 21 mai. Dans un instant, Luana, bénévole de l'asso jeunesse motivée d'Entraille, va nous parler du 15e Rastafentraille demain soir et samedi dans l'Aveyron. C'est dans le coup de projecteur de CFM Rodez avec David.

0: Machine Gun Kelly, il est bientôt 7h50 et on va retrouver vos infos dans une petite dizaine de minutes à 8h. Je vous rappellerai aussi les places qu'il y a à gagner pour le festival Marie-Haute. Ces jours-ci, c'est ce week-end que ça arrive sur les monts de la Cône. Mais là, tout de suite, direction l'Aveyron. On va parler de reggae avec le Rastaf Entraille.
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2: Deux grandes soirées concerts placées sous le signe du reggae, mais pas que, et puis une journée complète d'animation. C'est le menu du Rastaf Entraille à partir de demain soir dans le Nord Aveyron. Côté animation, il y a de tout et pour tout le monde. Louana, bénévole de la jeunesse motivée d'Entraille, qui organise ce Rastaf.
3: Il y en aura un peu pour tous les goûts parce que c'est ouvert et c'est pas que pour les festivaliers aussi, c'est pour les gens du coin, pour les gens d'Entraille. Donc ça passe de l'apiculteur au stand de couteaux faits à la main, à la tatoueuse d'Entraille par exemple. Il y aura du maquillage, des bijoux, il y en aura un peu pour tous les goûts et pour les enfants et pour les plus grands.
2: Tout ça, ça sera dehors?
3: C'est ça, exactement. Devant la salle multiculturelle, il y a un petit parc sympa avec... un peu ombragé avec les stands. Donc de 14h à 18h, il y a des animations, encore une fois, gratuites. Une initiation danse et cirque. Ensuite, il y aura aussi de l'initiation à la slackline. Alors, on aura aussi tout le week-end la chance d'avoir des parents motivés.
2: Oula.
3: De Cruijoules,
2: bah,
3: l'APE de Cruijoules.
2: C'est toujours mieux que les enfants. Non, je déconne. Les parents de l'APE, c'est ça?
3: Oui, de l'association des parents d'élèves de Cruijoules qui va venir nous faire vendre des gâteaux sur le festival. Des crêpes et des petits gâteaux tout le long du festival et le samedi après-midi aussi.
2: Des gâteaux nature, on est bien d'accord. Des cakes simples.
3: Ah oui, des super bons gâteaux en tout cas. On a aussi des jeux en bois à disposition, c'est un grand habitué du Rastaf qui vient presque tous les ans, qui vient poser ses jeux en bois. Et après, il y aura aussi un accès baignade en fonction du temps. Et donc en plus de tout ça, donc il y a le sound system qui tournera tout l'après-midi, pareil, gratuit, ouvert à tout le monde.
2: Super.
3: Ça va danser sous le soleil.
2: Toutes les infos, tous les détails, la billetterie des deux soirées, concerts est à retrouver sur les réseaux sociaux. Vous tapez Rastaf Entraille.
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0: 8h, très bonne matinée avec Jérôme ce matin sur CFM Radio. Je vous accompagne jusqu'à 10h. Ce sera Joe Bell côté musique d'ici quelques instants. Et là, tout de suite, place à vos infos.
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0: C'est le flash info de Clémence Lebary. Bonjour Clémence.
2: Bonjour à tous. Sébastien Lecornu, face aux conséquences du conflit au Moyen-Orient, le Premier ministre doit annoncer aujourd'hui de nouvelles mesures après la hausse des prix des carburants. Parmi les premières pistes, un élargissement de la liste des professionnels concernés par le dispositif gros rouleur. Le gouvernement pourrait aussi inciter les entreprises à verser les primes Macron. Les images des militants de la flottille pour Gaza ne passent pas. Cette vidéo diffusée par un ministre israélien montre les militants agenouillés et les mains liées. Le ministre des Affaires étrangères, Jean-Noël Barrot, a condamné ces images hier. Il a indiqué avoir demandé la convocation de l'ambassadeur d'Israël en France afin d'obtenir des explications. Trois associations attaquent l'État en justice pour faire reconnaître sa responsabilité dans le scandale des PFAS. Génération Future, Notre Affaire à tous et Bloom dénoncent son inaction dans le scandale de ces polluants éternels. Elles estiment que l'État a failli dans sa mission de protection des citoyens et elles demandent au tribunal de l'obliger à mettre en place des dispositifs pollueurs-payeurs pour couvrir les coûts environnementaux et sanitaires de cette pollution. Le Sénat vote l'allongement de la rétention administrative d'étrangers en situation irrégulière et jugés dangereux, une mesure déjà adoptée par l'Assemblée nationale. Cette proposition de loi étend jusqu'à 7 mois la durée maximale de la rétention administrative. Le périmètre de ce futur régime dérogatoire fait néanmoins l'objet d'un désaccord entre députés et sénateurs. Une commission mixte paritaire devrait donc être convoquée pour aboutir à un compromis. SpaceX va entrer en bourse. La société d'Elon Musk l'a annoncé officiellement hier. Elle a ainsi révélé avoir généré un chiffre d'affaires de plus de 18 milliards de dollars l'an dernier. La direction n'a pas précisé le montant qu'elle souhaite lever lors de cette entrée en bourse. Et puis le Pont Neuf transformé en caverne à Paris. Les équipes de l'artiste JR ont lancé cette nuit le gonflage d'une structure sur le plus vieux pont parisien. L'installation éphémère est une toile imprimée conçue pour reproduire en trompe-l'œil un aspect rocheux. Elle sera accessible au public du 6 au 28 juin prochain. Excellent début de matinée à tous.
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Jobel, 8h06, et c'est le moment de vous rappeler ce qu'il y aura gagné tout à l'heure, dans une heure environ, sur CFM Radio. 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Ce sera à partir de mon signal, bien sûr. 47 Terres, là c'est tout de suite avec Superstar.

0: Il est bientôt 8h10 quasiment et on va se retrouver pour l'actu locale d'ici une petite dizaine de minutes avec le coup de projecteur de CFM Lacaune et deux épreuves et deux ambiances ce week-end au Brassac X-Cross qui accueille le championnat de France de VTT enduro préparé depuis des mois par les bénévoles. Et puis il y aura aussi un autre titre à aller chercher samedi soir avec l'épreuve du championnat du monde de lancer de fléchettes à bicyclette. Bon, ça se prendra beaucoup moins au sérieux hein, évidemment, mais il y aura quand même quelques règles à respecter. On va en savoir plus sur tout ça avec Mickaël Rouané, président du Brassac Lacaune VTT Club. Et puis, juste avant le coup de projecteur, je vous parlerai aussi de la météo aujourd'hui sur tout le nord-ouest de l'Occitanie. Charlotte Cardin, ça arrive très vite avec The Way We Touch.
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1: Une forte hausse des températures est prévue aujourd'hui et pour cause un ciel bleu quasiment sans nuages jusqu'en fin de journée, surtout vos départements. Ce matin, on compte déjà 21 à Saint-Céré, à Castelnau, Moratier, 22 à La Guépie, à Moissac, 22 à Cordes-sur-Ciel et Vien, et 20 à Vienne, 20 aussi à Espalion et à Belmont-sur-Anse ce matin. Cet après-midi, ce sera 29 à Catus et à Cajar, 28 à Montclar de Quercy et Saint-Antonin, 28 à Carmaux, 26 à La Salvetat-sur-Agoute, 25 c'est après-midi à Lessac et 27 à Malville. Et puis n'hésitez pas aujourd'hui à souhaiter une bonne fête au Constantin en ce jeudi 21 mai. Dans un instant, on va parler de l'organisation du championnat de France de VTT enduro ce week-end à Brassac pour le 25e Brassac X-Cross. C'est dans le coup de projecteur de CFM La Côte.

0: Eric Clapton, 8h19, et dans une petite dizaine de minutes, on refera un point sur toutes les sorties qu'il y a à faire par chez vous, sur vos départements, les événements culturels à ne pas rater. Et puis d'ici là, c'est Marguerite qui arrive, les filles, les meufs, suivi de Thibaut Covin et M. Mais là tout de suite, on retrouve l'actu locale et direction Brassac pour parler de VTT notamment.
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0: Le Brassac X-Cross dans le Tarn revient tout ce week-end de vendredi à dimanche. Cette 25e édition accueille le championnat de France VTT Enduro et VTT AE. Au programme des spéciales samedi et dimanche, préparé depuis des mois par les bénévoles de l'événement, Michael Rouanet, président du Brassac Lacône VTT Club, l'organisateur.
2: C'est énormément de travail, ils s'y mettent dès le mois d'octobre. Donc tous les week-ends, ils vont nettoyer, préparer, entretenir les chemins. Le parcours est totalement secret jusqu'à 24 heures avant l'épreuve. Cette année, pour le public, on a facilité les choses. La plupart des spéciales arrivent à Brassac. Donc à partir du parc de la Marquise, aller avec entre 5 et 10 minutes à pied, on peut facilement aller sur les spéciales, voir des lieux de spectacle ou les arrivées. Et il y aura la remise des prix autour de 17 heures avec la remise du maillot bleu-blanc-rouge pour le vainqueur. C'est le championnat de France et la personne pourra porter son maillot durant une saison. Le championnat se joue sur une course, à l'occurrence le X-Cross. Et pendant un an, la personne est championne de France et elle est traînée sur les Coupes du Monde et autres ce fameux titre.
0: Il y a aussi un championnat du monde à côté de ça, voilà, qui se déroule, qui se prend peut-être pas trop au sérieux, hein, pour le coup. C'est donc ce championnat du monde de lancer de fléchettes à bicyclette.
2: C'est ça, on va être sur la troisième ou quatrième, moi je ne sais plus. Mais l'idée c'est de passer une nouvelle fois, un moment un petit peu insolite. On se prend bien au jeu, puisque c'est pas simple d'attraper la cible derrière avec sa petite bicyclette pour respecter la règle des fléchettes à 2,17 m de la cible, me semble-t-il. L'idée c'est de faire quelque chose de très festif et on se retrouve avec le fameux champion ou championne du monde de lancer de fléchettes à bicyclette. Et ça c'est le samedi soir à partir de 19h.
0: Le samedi, ce sera aussi le X-Cross Kids, la nuit du X-Cross, ou encore le village gourmand à midi au parc de la Marquise. Tout le programme du week-end est sur la page Facebook du Brassac X-Cross.
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1: L'heure miroir de Thibaut Covin et M. Il est 8h28 et c'est le moment de reparler de ce qu'il y a à faire tout près de chez vous, les sorties à ne pas rater. On commence avec une journée spéciale musique d'Amérique du Sud. Et d'ailleurs, ce samedi de 13h à 22h, c'est à la Maison de la Musique de Cap Découverte dans le Tarn, organisée par l'antenne de Carmo du Conservatoire. On y retrouvera les ensembles toulousains Arpalande et la Loca de l'Orchestre École des Musiques Traditionnelles Argentine. Au programme notamment une initiation aux danses traditionnelles d'Amérique du Sud, des ateliers d'initiation aussi aux musiques traditionnelles occitanes. Ce vendredi 22 mai à 20h au Théâtre Olympe de Gouges, c'est la pièce musicale Le Petit Duc. La classe de chant lyrique du Conservatoire présente cette opération. Comique de Charles Lecoq, quiproquo, mélodie brillante et humour sont au rendez-vous de cette œuvre emblématique du répertoire léger français du 19e siècle. Et puis on termine avec l'expo Une poésie de l'eau à la case dans le Tarn. Germinal Gaiola vous invite à découvrir une expo au dialogue les poèmes de Louise Apollin et ses photos. Un voyage au fil de l'eau et une invitation à la poésie, à la rêverie. C'est jusqu'au 31 mai au château de la case. Voilà pour cette rubrique culturelle. On y revient dans une heure environ. C'est James Brown, là tout de suite.

Grégoire, on se trouvera un endroit. Il est 8h34, une petite piqûre de rappel. Ça arrive un petit peu après 9h. 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Alex Warren et Jelly Roll tout de suite, Bloodline.

0: 8h37, direction le Tarn-et-Garonne d'ici quelques minutes avec Lisa de CFM Calus qui va nous parler d'une expo autour des enluminures et de la cartographie proposée par la Société des Amis du Vieux Saint-Antonin. Et puis avant Lisa, bon, je vous parlerai moi de la météo, hein, surtout vos départements aujourd'hui. C'est REM qui arrive ce matin avec Losing My Religion.
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1: Grand beau temps ce matin sur l'ensemble de vos départements et ça va se poursuivre cet après-midi avec déjà en ce mois de mai des températures estivales. Ce matin, 22 à Cahors et 19 à Montredon, 22 à la Bastide de Peine et à la Française, 23 à Cagnac-les-Mines et 19 à Nage, 19 aussi à Luc-la-Primaube et 22 à Toulon-Jacques. Cet après-midi, ça remontera jusqu'à 29 à Montcuq et 26 à la Bastide-Murat, 28 à Caylus et Noic, 26 du côté de Vaour et 24 à Murat-sur-Vèbre, 29 à Saint-Affrique et 25 cet après-midi à Rodez. Et puis on peut souhaiter aujourd'hui une bonne fête au Constantin et sachez aussi qu'on célèbre la journée mondiale de la diversité culturelle. Et puis des enluminures et des cartographies narratives exposées à Saint-Antonin jusqu'à vendredi dans le Tarn-et-Garonne. C'est Lisa qui nous en dit plus hein, très vite dans le coup de projecteur de CFM qui est lu ce matin.

0: Claire Rosinskrantz, City, 8h47, c'est Sébastien Bédé dans un instant avec Je suis. Et là, juste avant, on retrouve l'actu locale avec Lisa de CFM Quélus pour nous parler dans le minuit et de cartographie narrative.
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2: On a jusqu'à ce lundi pour découvrir l'exposition « D'enluminure et cartographie narrative », une exposition des créations graphiques de Claude Armel, invité par la Société des Amis du Vieux-Saint-Antonin. Une exposition à visiter à l'Hôtel de Ville et basée sur les cartes de Cassidy.
3: J'ai croisé deux fois la carte de Cassidy dans ma vie, enfin peut-être plus d'ailleurs, entre 13 et 15 ans. Mes parents avaient déménagé dans un village où je ne connaissais personne. Et j'avais besoin de comprendre dans quel espace nouveau j'étais, et je grimpais aux arbres et je montais dans les clochers. J'ai compris plus tard que je travaillais comme les cartographes du 18e, c'est-à-dire comme les Cassidy, voilà. Parce que les Cassidy ont dessiné cette première carte sur une base géométrique, approchant encore d'assez loin quand même la précision des cartes d'aujourd'hui, mais quand même déjà sur une base mathématique assez sérieuse. Et par une chance incroyable, tout à fait par hasard, j'ai pu acquérir l'ensemble des tirages de l'époque de la carte de Cassidy. Et j'ai commencé depuis longtemps à faire des petits bricolages, des cartes de vœux, des choses comme ça, avec ce fond de carte. Et puis, il y a 3 ans, j'ai commencé un chantier tout à fait nouveau. Alors, de toutes ces cartes, si vous voulez, je les enlumine sur des espaces où j'ai vécu, où j'ai rencontré des gens, où j'ai travaillé un peu. Et donc, c'est l'occasion un peu de raconter un peu ma vie, mais aussi de remercier les gens que j'ai croisés et de raconter des bouts de savoir que m'ont appris ces espaces ou cette carte. Donc, j'ai bâti une narration autour. Mais fondamentalement, surtout, la première démarche, c'est l'enluminure.
2: Enluminure et cartographie narrative, une exposition à voir à l'Hôtel de Ville de Saint-Antonin, Nobleval. Plus d'infos sur le site de la SAFSA.
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0: Il est 9h, c'est toujours Jérôme avec vous là ce matin et pour l'heure qui vient. Et là tout de suite, on retrouve l'essentiel de l'actu de ce jeudi.
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0: C'est tout de suite dans le Flash Info de Clémence Lobary. Bonjour Clémence.
2: Bonjour à tous. Quelles aides pour faire face à la hausse des prix du carburant? Sébastien Lecornu doit présenter aujourd'hui de nouvelles mesures de soutien. Il tiendra une conférence de presse à 17h, la première depuis sa prise de fonction à Matignon, consacrée aux conséquences de cette guerre. Parmi les premières pistes, un élargissement de la liste des professionnels concernés par le dispositif Gros Rouleur. En attendant, du côté du conflit entre l'Iran et les États-Unis, les pourparlers avec l'Iran tiennent à un fil, selon Donald Trump. Le président américain a dit espérer hier ne pas devoir prendre des mesures plus sévères contre Téhéran s'il ne trouvait pas d'accord. Les Iraniens, eux, disent examiner une nouvelle proposition américaine. Dernier acte pour la loi de simplification économique. Le Conseil constitutionnel doit annoncer aujourd'hui sa décision. Les sages sont particulièrement attendus sur la question de la suppression des ZFE, ces zones à faible émission contre les voitures polluantes. La France reste le pays le plus attractif en Europe pour les investissements étrangers. C'est le résultat du baromètre du cabinet d'audit financier EY. Le pays perd des projets, un chiffre en recul de 17% sur un an, mais l'Hexagone conserve donc sa première place pour la 7e année consécutive. La Grande-Bretagne et l'Allemagne complètent ce podium. L'INSERM publie 3 études aujourd'hui pour dénoncer la dangerosité des produits ultra transformés. L'organisme de recherche publique dénonce notamment la consommation d'additifs, de colorants alimentaires et de conservateurs et antioxydants. Ces études montrent le lien entre leur consommation chez plus de 100 000 personnes et divers problèmes de santé tels que le cancer ou encore le diabète. Un jeune homme de 19 ans a été mis en examen hier à Toulouse après la mort d'un étudiant. La victime âgée de 18 ans est morte le 14 mai dernier d'une overdose après avoir consommé de l'ecstasy lors d'une soirée dans la ville rose. Le suspect est accusé de lui avoir vendu la drogue. Et puis on termine avec un mot de football. Aston Villa remporte la Ligue Europa. Les Anglais ont soulevé le trophée après un large succès 3-0 contre Fribourg à Istanbul hier. Le coach espagnol Unai Emery lui s'offre un 5e trophée dans cette compétition. Excellente matinée à tous.
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Bruce Springsteen, Streets of Philadelphia, il est 9h06 et comme promis ce matin, comme annoncé, ça y est, c'est le moment pour vous de gagner vos places pour le festival Marée Haute. 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On attend vos appels, on écoute César Libertas.

0: 9h09, très bonne matinée avec nous sur CFM Radio. C'est toujours Jérôme pour vous accompagner jusqu'à 10h. On ira du côté du Tarn-et-Garonne d'ici quelques minutes pour retrouver un focus sur l'actu locale avec le coup de projecteur de CFM Montauban. Juste avant, la météo de vos départements. Et puis dans le prochain quart d'heure, YouTube, Ziad Al-Saman. Et dans un très court instant, c'est Kaiser Chiefs, Feeling Alright.
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1: Un soleil radieux au programme tout au long de la journée de ce jeudi 21 mai sur l'ensemble de l'Occitanie. Et attention, ça va grimper fort au thermomètre au cours de la journée. Pour ce matin, il fait 22 à l'Albin qui est puis l'évêque, 21 à Saint-Projet, 23 à Montauban, 21 pour Brassac et 23 à Gaillac, 21 à Saint-Rémy et 19 ce matin à Honnay-le-Château. Cet après-midi, ça va remonter jusqu'à 29 à Saint-Cyr-la-Popie, 27 à Quissac, 29 à Castel-Sarrazin et Caussade, 28 pour Monestier, 24 à La Cône, 27 à La Fouillade et 23 à Salcuran. Et puis, vous pouvez souhaiter, si vous en connaissez aujourd'hui, une bonne fête au Constantin en ce jeudi 21 mai. On va se tourner vers le Tarn-et-Garonne dans quelques minutes. Ce sera le coup de projecteur de CFM Montauban.

0: Du tout à l'instant sur CFM, 9h21, on se retrouve d'ici quelques minutes pour que je vous redonne quelques bonnes idées de sorties à faire en ce moment sur vos départements. Et puis c'est Ziad Al-Saman là qui arrive dans un instant, Wake Up, mais juste avant on retrouve l'actu locale avec la rédaction de CFM Montauban.
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2: Le bus du cœur des femmes s'est installé à Montauban hier matin. Il accueille les femmes en situation de précarité pour des dépistages cardiovasculaires et gynécologiques. Une opération créée par la fondation Agir pour le cœur des femmes, Thierry Drian en est le cofondateur.
3: Nous avons créé la fondation Agir pour le cœur des femmes pour combattre une urgence sociétale et médicale que sont les maladies cardiovasculaires chez les femmes. Je vais vous prendre trois chiffres pour l'illustrer. 2, 35, 200. 2, c'est le nombre de femmes qui malheureusement décèdent d'un accident de la route en France. 35 d'un cancer du sein et 200 d'une maladie cardiovasculaire. Et c'est la première cause de mortalité des femmes. Et notre première opération, il y en a eu d'autres depuis, c'est le bus du cœur des femmes, qui est la plus vaste opération de dépistage et de repérage cardio-gynécologique.
2: Cette deuxième édition du bus du cœur des femmes est importante pour l'adjoint au maire Jean-François Garrigue.
4: Alors les enjeux au niveau du territoire, ils sont multiples. Nous savons très bien qu'on a un problème d'accès aux soins, d'accès à un médecin généraliste. On travaille de concert avec la CPDS de Montauban et aussi avec les différentes MSP, les maisons de santé pluridisciplinaires du territoire, afin de pouvoir trouver des alternatives et des solutions. Et je veux saluer d'ailleurs leur travail qui commence à porter ses fruits et qui va s'amplifier à coup sûr dans les mois prochains.
2: Une initiative bien accueillie par les femmes venues se faire dépister.
5: Je suis arrivée à l'improviste, donc je me suis dit, c'est le moment d'y aller. J'ai fait tous les examens et puis j'attends pour voir le docteur.
6: Les gens sont très très gentils, ils sont très accueillants, on n'a rien à dire. Hein.
7: J'étais là, ça fait peut-être 2 ans aujourd'hui, il y a eu la même chose ici. Je suis prête à tout, parce que ça aide beaucoup de femmes, ceux qui n'ont pas de médecin, passant par ici, on te trouve un médecin.
2: Le bus du cœur des femmes et son village santé sont installés à l'esplanade des Fontaines jusqu'à demain. Rendez-vous de 9h à 12h30 et de 13h30 à 18h.
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1: Il est 8h30 et sur CFM Radio, c'est le moment de reparler d'un peu tout ce qui se passe sur vos départements, les sorties à faire près de chez vous. Assez original si vous adorez les grandes scènes de batailles épiques dans les films de fantasy et de science-fiction, que vous voulez aussi créer et peindre vos figurines, eh bien c'est possible dans l'atelier Warhammer 40000 à la médiathèque de Carmaux dans le Tarn. Atelier prévu ce samedi 23 mai à 14h, c'est gratuit à partir de 8 ans. Et puis samedi à Montauban, à l'occasion de la Nuit européenne des musées, le musée Angro Bourdel ouvre ses portes pour une soirée exceptionnelle placée sous le signe de la découverte, de la création et du partage. Le public est invité à vivre une expérience immersive au cœur des collections grâce à la déambulation musicale du duo Court Toujours. La soirée sera aussi rythmée par un atelier de monotype. Les amateurs de pratiques artistiques pourront aussi participer à une initiation au dessin. C'est de 19h à minuit ce samedi 23 mai et c'est gratuit donc à Montauban au musée Angro Bourdel. Et puis on termine du côté de Rodez, des cours de calligraphie latine d'une durée de 2 heures pour débutants et initiés vous sont proposés par Leila Mordi de LM Calligraphie. Les participants peuvent amener leur matériel ou se le faire prêter. C'est à la menuiserie de Rodez ce jeudi 21 mai ou le jeudi 25 juin pour la séance suivante. À chaque fois, ça débute à 18h30. Voilà pour ces sorties, ce que l'on pouvait en retenir ce matin. C'est Marty Boy tout de suite. Pole position.

0: Pretenders, Don't Get Me Wrong, 9h38, et on retrouve Gilles dans quelques minutes pour le coup de projecteur de CFM Cahors. Interprète, pianiste et compositrice lotoise, Kathleen propose un nouveau spectacle intitulé Le Noir lui va si bien. Un spectacle musical composé de créations originales qui mêle chansons, narration, fil conducteur et touche d'humour. Elle sera accompagnée de Vincent sur scène qui assurera les transitions entre les titres avec une bonne dose d'humour et de complicité. Elle se produira le 13 juin à Magdelaine sur Tarre et le 28 juillet à Brive-la-Gaillarde. On va l'écouter, hein, Kathleen, au micro de Gilles. Ce matin, juste avant le coup de projecteur, je vous parlerai du temps qu'il va faire aujourd'hui sur tous vos départements. Et puis c'est One Republic, le prochain titre à écouter sur CFM Radio. Ce matin, Need Your Love.
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0: Une forte hausse des températures est prévue aujourd'hui et pour cause, un ciel bleu quasiment sans nuages jusqu'en fin de journée sur tous vos départements. Ce matin, on compte déjà 21 à Saint-Céré et Castelnau-Moratier, 22 à La Guépie, à Moissac et à Cordes-sur-Ciel aussi, 20 du côté de Vianne, 20 aussi à Espalion et Belmont-sur-Anse ce matin. Cet après-midi, ça va remonter jusqu'à 29 à Catus et Cajar, 28 à Montclar-de-Quercy et Saint-Antonin, 28 aussi pour Carmaux et 26 cet après-midi à La Salvetat sur Agoute, 25 du côté de l'Essac qui est 27 à Malville. Et puis sachez qu'aujourd'hui on célèbre la journée mondiale de la diversité culturelle pour le dialogue et le développement. Voilà, en ce jeudi 21 mai. En focus dans un instant sur le nouveau spectacle musical de la lotoise Kathleen, Le Noir lui va si bien. C'est avec Gilles dans le coup de projecteur de CFM Cahors.

0: 9h45, Gaëtan Roussel et Dominique Faye, c'est ce qui arrive à côté son dans les prochaines minutes. Mais là, juste avant, on retrouve Gilles pour CFM Cahors et il va nous parler du nouveau projet, spectacle musical intitulé Le Noir lui va si bien, de la chanteuse musicienne lotoise Kathleen.
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2: Après Toulouse et Flaujac Poujol, c'est désormais à la Madeleine-sur-Tarn que la lotoise Kathleen présentera son nouveau spectacle Noir lui va si bien. Ce sera le samedi 13 juin. La chanteuse mêlera piano-voix, émotion et confidence, accompagnée cette fois par Vincent, animateur complice, qui viendra ponctuer la soirée d'humour et d'anecdotes entre chaque chanson. Kathleen, autrice, compositrice, interprète, et Vincent, animateur.
3: C'est une histoire sur ma vie, imaginaire bien sûr, et en fait le noir me va si bien, je vous laisse supposer.
2: Ce spectacle est composé de compositions qui sont tirées d'un album ou de plusieurs ?
3: Alors en fait elles sont tirées de 4 albums qui mélangent chansons et morceaux, piano solo. En fait j'ai fait un mélange entre tous ces morceaux pour que l'histoire de ce spectacle ait un sens. Le spectacle, c'est vraiment une histoire et elle est agrémentée par tous ces morceaux.
2: Alors, ce qui est bien, c'est qu'aujourd'hui, vous avez travaillé en binôme pour ce spectacle. Vincent, votre rôle à vous, c'est de donner un lien entre les chansons.
4: Voilà, exactement. Je donne un lien entre les chansons, entre les morceaux. J'interpelle le public. J'essaie de le faire participer. J'essaie de le faire rentrer dans une histoire avec des touches d'humour, des touches d'actualité. J'essaie de donner une touche humoristique à l'ensemble. J'installe surtout le contexte du spectacle.
2: Ah, d'accord.
4: Je vais puiser dans ces textes justement des éléments pour interpeller le public. Et notamment, sans tout dévoiler, peut-être m'attirer les faveurs d'un public masculin.
2: Est-ce que ces chansons parlent de vous, Kathleen ?
3: Alors, dans le spectacle, ça concerne ma vie imaginaire. Dans la réalité, certaines ont des petites touches de choses autobiographiques et puis d'autres sont des pures fictions.
5: Les kilomètres qui nous séparent nous empêchent de vivre notre histoire.
2: Le Noir lui va si bien, c'est le nouveau spectacle de la lotoise Kathleen, le 13 juin à la Madeleine-sur-Tarn et le 28 juillet à Brive.
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Dominique Fike, Baby Doll, 9h51. Je vous dis à demain, dès 7h et jusqu'à 10h, pour parler de toute l'actu locale sur vos départements. On vous fera encore gagner des places, hein, dernière place demain, pour le festival Marriott, donc sur les monts de la Cône. Bravo aux gagnants un petit peu plus tôt ce matin. Et puis c'est Aurélien là que vous retrouvez à partir de 10h, donc quelques minutes seulement, et jusqu'à midi. Passez une très très belle fin de matinée sur CFM Radio, sur l'ensemble de nos antennes, avec Lee Fields. Tout de suite, c'est Ladies.

Excellente matinée, bon jeudi matin, tout juste 10h sur CFM Radio avec des températures qui vont être estivales. On démarre ces 2h ensemble avec Somber The Weeknd et la tranquillité de Beck et Ride Lonesome. Bon jeudi.

Et voilà le nouveau son de Beurre, c'était Potential sur CFM Radio, j'espère que vous allez bien. Bon jeudi matin, de Moissac à Rodez, en passant par les Monts de la Conne, Albi ou encore Castelsarrasin. Dans quelques minutes, on vous parle d'un rendez-vous pour ce week-end. Soleil, chaleur et musique reggae au programme de la 15e édition du Rastaf Entraille Amoureux.

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0: Réveille-moi, c'était le duo Edgar sur CFM Radio. Il va y avoir un petit air de Jamaïque demain soir et samedi dans le Nord, Aveyron. Et oui, soleil, chaleur et reggae au programme de la 15e édition du Rastafontrail. On en parle avec David Dumont.
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2: Deux grandes soirées à concert placées sous le signe du reggae, mais pas que. Et puis une journée complète d'animation. C'est le menu du Rastafontrail à partir de demain soir dans le Nord, Aveyron. Côté animation, il y a de tout et pour tout le monde. Louana, bénévole de la jeunesse motivée d'Entrailles, qui organise ce Rastaf.
3: Il y en aura un peu pour tous les goûts parce que c'est ouvert et c'est pas que pour les festivaliers aussi, c'est pour les gens du coin, pour les gens d'Entrailles. Donc ça passe de l'apiculteur au stand de couteaux fait à la main, à la tatoueuse d'Entrailles par exemple. Il y aura du maquillage, des bijoux, il y en aura un peu pour tous les goûts et pour les enfants et pour les plus grands.
2: Tout ça, ça sera dehors.
3: C'est ça, exactement. Devant la salle multiculturelle, il y a un petit parc sympa avec un peu ombragé avec les stands. Donc de 14h à 18h, il y a des animations, encore une fois, gratuites. Une initiation danse et cirque. Ensuite, il y aura aussi de l'initiation à la slackline. Alors, on aura aussi tout le week-end la chance d'avoir des parents motivés.
2: Oula.
3: De Cruijoules,
2: bah,
3: l'APE de Cruijoules.
2: C'est toujours mieux que les enfants. Non, je déconne. Les parents de l'APE, c'est ça?
3: Oui, de l'association des parents d'élèves, oui, de Cruijoules, qui va venir nous faire vendre des gâteaux sur le festival.
2: Ah, bah,
3: des crêpes et des petits gâteaux tout le long du festival et le samedi après-midi aussi.
2: Des gâteaux nature, on est bien d'accord. Des cakes simples.
3: Ah oui, des super bons gâteaux en tout cas. On a aussi des jeux en bois à disposition. C'est un grand habitué du Rastaf qui vient presque tous les ans, qui vient poser ses jeux en bois. Et après, il y aura aussi un accès baignade en fonction du temps. Et donc en plus de tout ça, donc il y a le sound system qui tournera tout l'après-midi, pareil, gratuit, ouvert à tout le monde.
2: Super.
3: Ça va danser sous le soleil.
2: Toutes les infos, tous les détails, la billetterie des deux soirées concerts est à retrouver sur les réseaux sociaux. Vous tapez Rastafontrail.
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Meet and the Boogie, The Jackson sur CFM Radio. Excellente matinée sous le soleil de la région Occitanie. On est bien en ce jeudi matin. Il va y avoir un grand week-end qui devrait être placé aussi sous le signe du soleil et de la chaleur. Et ce week-end, qu'est-ce qui se passe du côté des Monts de la Cône? 4e édition du festival Marée Haute. C'est Cindy qui a gagné ses invitations ce matin. Elle nous écoutait entre Cordes sur Ciel et Carmont. Eh bien, j'ai encore des billets à vous offrir là tout de suite. 2 billets, soit pour vendredi soir, demain soir, le concert de HK à la Cône, Marcel et son orchestre samedi soir à Murat-sur-Vèbre, ou encore Sylvain Dutu dimanche soir à la Salvetat-sur-Agout. C'est férié lundi, hein, je pense que c'est chômé pour vous, donc vous pourrez sortir dimanche soir. Allez, 2 billets, vous choisissez votre soirée. C'est au 05 63 930 020. 05 63 930 020 que vous nous passez un petit coup de fil. Si vous êtes le premier, vous gagnez.

0: Et je dis bravo à Nathalie de Nage qui repart avec ses deux billets pour le concert de Sylvain Dudu.
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0: Requin chagrin for you sur CFM Radio. Restez avec nous dans quelques minutes, on vous parle de quelque chose d'assez incroyable. Les cartes de Cassini. Peut-être que certainement que ça ne vous parle pas. En tout cas, ça parle aux cartographes parce que la carte de Cassini, eh bien, c'est la plus ancienne carte détaillée de France. Elle représente l'ancienne occupation du sol et les zones anciennement boisées et humides existantes au XVIIIe siècle. On en parle dans quelques minutes avec Lisa Echen avant les 11h. Pour la musique, je vous prépare In Excess et les Maroon 5.
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0: nouveau Maroon 5, c'était Héroïne. Bientôt 11h sur CFM Radio, on se tourne vers Saint-Antonin Nobleval maintenant. On retrouve Lisa Echen et on parle de cette fameuse carte de Cassini.
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2: On a jusqu'à ce lundi pour découvrir l'exposition D'enluminure et cartographie narrative, une exposition des créations graphiques de Claude Armel, invité par la Société des Amis du Vieux Saint-Antonin. Une exposition à visiter à l'Hôtel de Ville et basée sur les cartes de Cassini.
3: J'ai croisé deux fois la carte de Cassini dans ma vie, enfin peut-être plus d'ailleurs, entre 13 et 15 ans. Mes parents avaient déménagé dans un village où je connaissais personne et j'avais besoin de comprendre dans quel espace nouveau j'étais, et je grimpais aux arbres et je montais dans les clochers. J'ai compris plus tard que je travaillais comme les cartographes du 18e, c'est-à-dire comme les Cassini, voilà. Parce que les Cassini ont dessiné cette première carte sur une base géométrique, approchant encore d'assez loin quand même la précision des cartes d'aujourd'hui, mais quand même déjà sur une base mathématique assez sérieuse. Et par une chance incroyable, tout à fait par hasard, j'ai pu acquérir l'ensemble des tirages de l'époque de la carte de Cassini. Et j'ai commencé depuis longtemps à faire des petits bricolages, des cartes de vœux, des choses comme ça, avec ce fond de carte. Et puis, il y a 3 ans, j'ai commencé un chantier tout à fait nouveau. Alors, de toutes ces cartes, si vous voulez, je les enlumine sur des espaces où j'ai vécu, où j'ai rencontré des gens, où j'ai travaillé un peu. Et donc, c'est l'occasion un peu de raconter un peu ma vie, mais aussi de remercier les gens que j'ai croisés et de raconter des bouts de savoir que m'ont appris ces espaces ou cette carte. Donc, j'ai bâti une narration autour. Mais fondamentalement, surtout la première démarche, c'est l'enluminure.
2: Enluminure et cartographie narrative, une exposition à voir à l'Hôtel de Ville de Saint-Antonin Nobleval. Plus d'infos sur le site de la SAFSA.
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1: Et la musique continue sur CFM Radio, tout juste 11h. Soyez les bienvenus. Picture par l'ours, c'est ce qu'on écoute là tout de suite. Et puis je vous parlerai du musée du Scaphandre, parce qu'il est chez nous, le musée du Scaphandre. Et oui, vous l'apprenez, et bien sachez qu'il est en Aveyron. Et non, il n'est pas au bord de la mer Méditerranée, ni même au bord de l'océan Atlantique. Il est bel et bien chez nous. Et il sera ouvert samedi soir à l'occasion de la Nuit Européenne des Musées. On en parlera avant les midis. On écoute Talk About It. Belle matinée.

Excellente matinée, merci d'être avec nous sur CFM Radio. On va continuer en musique avec Sam Sauvage, le titre Je suis pas beau qu'on aime beaucoup en ce moment. Et il sera d'ailleurs en concert bientôt, jeudi 28 mai, la semaine prochaine avec Prad, le Tarn-et-Garonnais. Prad que vous avez vu dans The Voice dernièrement. Ils joueront au Bolégason de Castres, donc jeudi, la semaine prochaine. Allez, on écoute Sam Sauvage, Je suis pas beau.

0: Et voilà, Sam Sauvage, donc rendez-vous le jeudi 28 mai au Bollégason de Castres pour le voir en live. Dans quelques minutes, ben justement, on restera dans le Tarn puisqu'on va parler du Brassac X-Cross qui a lieu ce week-end. Deux épreuves et deux ambiances, hein, puisqu'il y aura le championnat de France de VTT Enduro, mais il y aura aussi quelque chose d'un petit peu plus drôle, j'ai envie de dire, puisque samedi soir, il y aura l'épreuve du championnat du monde de lancer de fléchettes à bicyclette. On en parle dans quelques minutes avec Jérôme Rascol.
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Ah, il s'en passe des choses en ce moment dans le sud du Tarn. La quatrième édition du festival Maréotte et aussi le Brassac X-Cross qui vous attend tout ce week-end. 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
1: Le Brassac X-Cross dans le Tarn revient tout ce week-end de vendredi à dimanche. Cette 25e édition accueille le championnat de France VTT Enduro et VTT AE. Au programme des spéciales samedi et dimanche, préparé depuis des mois par les bénévoles de l'événement, Mickaël Rouanet, président du Brassac Lacône VTT Club, l'organisateur.
2: C'est énormément de travail, ils s'y mettent dès le mois d'octobre. Donc tout le week-end, ils vont nettoyer, préparer, entretenir les chemins. Le parcours est totalement secret jusqu'à 24 heures avant l'épreuve. Cette année, pour le public, on a facilité les choses. La plupart des spéciales arrivent à Brassac. Donc à partir du parc de la Marquise, allez, avec entre 5 et 10 minutes à pied, on peut facilement aller sur les spéciales, voir des lieux de spectacle ou les arrivées. Et il y aura la remise des prix autour de 17 heures avec la remise du maillot bleu, blanc, rouge pour le vainqueur. C'est le championnat de France et la personne pourra porter son maillot durant une saison. Le championnat se joue sur une course, en l'occurrence le X-Cross. Et pendant un an, la personne est championne de France et elle est traînée sur les Coupes du Monde et autres, ce fameux titre.
1: Il y a aussi un championnat du monde à côté de ça, voilà, qui se déroule, qui se prend peut-être pas trop au sérieux, hein, pour le coup. C'est donc ce championnat du monde de lancer de fléchettes à bicyclette.
2: C'est ça, on va être sur la troisième ou quatrième, moi je ne sais plus, mais l'idée c'est de passer une nouvelle fois, un moment un petit peu insolite, on se prend bien au jeu, puisque c'est pas simple d'attraper la cible, d'arriver avec sa petite bicyclette pour respecter la règle des fléchettes à 2,17 m de la cible me semble-t-il. L'idée c'est de faire quelque chose de très festif et on se retrouve avec le fameux champion ou championne du monde de lancer de fléchettes à bicyclette et ça c'est le samedi soir à partir de 19h.
1: Le samedi ce sera aussi le X-Cross Kids, la nuit du X-Cross ou encore le village gourmand à midi au parc de la Marquise. Tout le programme du week-end est sur la page Facebook du Brassac X-Cross.
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0: Bientôt 11h30, excellent jeudi matin, branché sur CFM Radio. C'était Harry Styles avec American Girls. Et c'est l'heure de retrouver Rémi pour PCV, l'album de la semaine avec Oxmo Puccino. Oxmo Puccino qu'on retrouvera le vendredi 26 juin à Montauban en concert. Il y aura une très belle soirée puisqu'il y aura aussi Vanessa Paradis et Gaël Faye.
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0: Allô, Oxmo Puccino, bonjour.
5: Bonjour.
0: Merci d'être là dans PCV cette semaine. Dans la hauteur, dans la hauteur de la Lune, il y a des intertitres comme ça. Il y a des textes qui sont parfois juste racontés. Il y en a un qui me plaît beaucoup, l'intermezzo de la piste 12, l'anecdote du, de la bagarre dans le métro.
5: Oui. De Custy. Mon ami Custy.
0: Ouais. Qu'est-ce qui vous a donné envie comme ça de mettre des dialogues, des phrases comme ça, des pensées parlées ?
5: Ben, je voulais qu'on comprenne ma provenance. C'est-à-dire que l'anecdote qui est racontée est quelque chose qui définit une partie de mon adolescence. Il y avait une espèce de leçon dans le quartier qui consistait en, dès qu'on était embêté par une bande de personnes, il fallait s'attaquer au plus fort. Et tout de suite, et brutalement, pour faire passer le message et être tranquille les jours d'après. Parce que sinon, on se faisait harceler. Et donc, c'était une règle du quartier qui était souvent appliquée et qui, des fois, poussait dans les ronds, franchement, de la violence, hélas.
0: Bon, j'invite les gens à aller écouter sur le disque la piste 12 et la piste, elle annonce la piste 13 qui est une histoire alors très cinématographique là aussi à la première personne et c'est un revolver qui parle. J'adore ce texte.
5: Oui. Ben, vous savez, j'ai sorti mon album en 1998 et j'avais ce morceau qui s'appelle Peu de gens savent qui parlait de la circulation des armes dans certains quartiers. Et à l'époque, on me demandait, plutôt que de prendre l'information au sérieux, si c'était vrai, tout simplement. Et donc, à partir de là, les choses ont évolué, malheureusement. Et 30 ans plus tard, on se retrouve avec des médias habitués aux rixes et aux meurtres de jeunes adolescents. Et donc, la seule manière que j'ai trouvé d'en parler... et de l'évolution, c'est d'en faire une histoire réaliste et hélas presque hebdomadaire aujourd'hui.
0: Et ça s'appelle Glock. On l'écoute et puis on se dit à demain. Salut Oxmo Puccino.
5: Au revoir et merci.
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0: 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Car moi, à chaque fois qu'on parle d'un événement aussi dramatique, ma seule réponse est... C'est le manque d'amour. Rien d'autre. C'est le manque d'amour.
1: Glock, extrait de l'album La hauteur de la lune d'Oxmo Puccino. Oxmo Puccino est notre invité dans PCV cette semaine.
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0: News Panic Station sur votre radio à l'esprit rock. Bientôt midi moins 20, dites donc. Bah oui, la matinée passe vite. Après les infos de la mi-journée, votre magazine d'actualité locale comme tous les jours. Et puis j'ai pas oublié, donc je vous parle du musée du Scaphandre. Et oui, le musée du Scaphandre, il est chez nous, en Aveyron. Ah oui, parce qu'il incarne en fait un hommage aux Espalionnais, inventeurs du Scaphandre autonome. En 1864, l'ingénieur des mines Benoît Rouquayrol et le lieutenant de vaisseau Auguste Denayrouze ont inventé le premier Scaphandre autonome moderne de l'histoire de la plongée. Et donc je vous invite à aller ce week-end visiter ce musée du Scaphandre qui est chez nous, en Aveyron. Il est où ? À Espalion. Voilà, il n'est pas au bord de la Méditerranée, ni au bord de l'océan Atlantique. Il est bel et bien chez nous pour rendre hommage donc à deux Aveyronnais. Et oui, il sera ouvert ce week-end à l'occasion de la Nuit Européenne des Musées. Et il y aura d'ailleurs de la musique samedi soir pour vous accompagner dans les différentes salles. Allez, restez avec nous avant les midis. Puggy, Nicole Ray et Flo de la Vega.
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0: nouveau Flo de la Vega, aimer les gens sur CFM Radio. Et c'est l'heure de retrouver Gilles Barret, lui aussi il aime les gens et nous propose de découvrir un nouveau spectacle, celui de la lotoise Kathleen.
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2: Après Toulouse et Flo-Jacques Poujol, c'est désormais à la Madeleine-sur-Tarn que la lotoise Kathleen présentera son nouveau spectacle « Noir, lui va si bien ». Ce sera le samedi 13 juin. La chanteuse mêlera piano-voix, émotion et confidence, accompagnée cette fois par Vincent, animateur complice, qui viendra ponctuer la soirée d'humour et d'anecdotes entre chaque chanson. Kathleen, autrice, compositrice, interprète, et Vincent, animateur.
3: C'est une histoire sur ma vie, imaginaire bien sûr, et en fait le noir me va si bien, je vous laisse supposer.
2: Ce spectacle est composé de compositions qui sont tirées d'un album ou de plusieurs ?
3: Alors en fait elles sont tirées de 4 albums qui mélangent chansons et morceaux, piano solo. En fait j'ai fait un mélange entre tous ces morceaux pour que l'histoire de ce spectacle ait un sens. Le spectacle, c'est vraiment une histoire et il est agrémenté par tous ces morceaux.
2: Alors, ce qui est bien, c'est qu'aujourd'hui, vous avez travaillé en binôme pour ce spectacle. Vincent, votre rôle à vous, c'est de donner un lien entre les chansons.
4: Voilà, exactement. Je donne un lien entre les chansons, entre les morceaux. J'interpelle le public. J'essaie de le faire participer. J'essaie de le faire rentrer dans une histoire avec des touches d'humour, des touches d'actualité. J'essaie de donner une touche humoristique à l'ensemble. J'installe surtout le contexte du spectacle.
2: Ah, d'accord.
4: Je vais puiser dans ces textes justement des éléments pour interpeller le public. Et notamment, sans tout dévoiler, peut-être m'attirer les faveurs d'un public masculin.
2: Est-ce que ces chansons parlent de vous, Kathleen ?
3: Alors, dans le spectacle, ça concerne ma vie imaginaire. Dans la réalité, certaines ont des petites touches de choses autobiographiques et puis d'autres sont des pures fictions.
5: Les kilomètres qui nous séparent nous empêchent de vivre notre histoire.
2: Le noir lui va si bien, c'est le nouveau spectacle de la lotoise Kathleen, le 13 juin à la Madeleine-sur-Tarn et le 28 juillet à Brive.
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Allez, bientôt midi, excellente journée, branchée sur CFM Radio. Dans quelques minutes, les infos de la mi-journée. Ensuite, je vous laisse avec votre magazine d'actualité locale. Et j'ai un petit message particulier aux Tarn-et-Garonnais qui nous écoutent. Il y aura une émission très, très spéciale à partir de midi et demi sur CFM Radio. Je vous laisse découvrir tout ça. 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Bon jeudi.

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1: Bonjour à tous, midi, vous êtes sur CFM La Caune.
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1: Léo Ardourel pour l'actualité. Bonjour Léo.
2: Bonjour à tous. Des annonces à suivre à partir de 17h. Sébastien Lecornu tiendra en fin de journée une conférence de presse pour présenter de nouvelles aides face à la hausse des prix du carburant. La philosophie ne changera pas, répète la porte-parole Maud Bréjon. Il s'agira d'aides ciblées et non généralisées. Le gouvernement a déjà écarté toute baisse de la fiscalité ou blocage des prix à la pompe. Face à la flambée des prix du carburant, mais aussi des engrais, la FNSEA, elle réclame la réouverture des négociations commerciales entre industriels et distributeurs. Il y a urgence car la quasi-fermeture du détroit d'Ormuz a conduit à une hausse brutale des coûts de production dans les fermes, selon le syndicat. Une hausse qui doit se traduire concrètement par une revalorisation du prix payé aux producteurs. L'État attaqué devant la justice pour son inaction dans la lutte contre les polluants éternels. 3 associations et 6 particuliers ont saisi le tribunal administratif de Paris pour le contraindre à agir contre la contamination au PFAS. Depuis plus de 15 ans, les représentants de l'État sont au courant de cette contamination et n'ont pas mis en place de dispositifs suffisants pour la prévenir, selon ces associations. Une vague de chaleur précoce pour la saison, la fin du mois de mai et ce week-end de la Pentecôte qui arrive va prendre des allures de juillet-août par endroits. Le thermomètre va dépasser les 30 degrés dès cet après-midi dans le sud-ouest et ce sera le cas dans de nombreuses régions ce week-end. Le pic est attendu pour demain avec des pointes à 35 en Nouvelle-Aquitaine et en Occitanie. Dernier jour pour payer vos impôts si vous habitez un département numéroté entre 1 et 19. La campagne de déclaration des revenus se poursuit jusqu'au 28 mai pour les résidents des départements 20 à 54. Pour les autres, la date limite est fixée au 4 juin. Et puis, qui sont les artistes français les plus écoutés à l'étranger? Le Centre National Français de la Musique dévoile son palmarès. On y retrouve des titres de Gims, Offenbach ou encore Mélodrama, le duo entre Théodora et This Is, mais aussi des tubes plus intemporels comme ceux de Daft Punk ou encore Aya Nakamura. Voilà pour ce point sur l'info. Excellent après-midi à notre écoute.
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1: Du soleil cet après-midi sur les monts de la Caune et la montagne du Languedoc avec un vent qui soufflera à moins de 5 km/h. Côté température, nous attendons 26 degrés cet après-midi. À la Caune, ce sera un petit degré de plus, 27 degrés du côté d'Espéros. Pour la journée de vendredi, pas de gros changements, toujours un beau ciel bleu, du soleil, peu de vent, des températures qui sont plutôt hautes pour la saison. Nous attendons 10 degrés en matinée à la Salvetat, il fera 27 degrés dans l'après-midi à Murat. Et puis pour la journée de samedi, à nouveau une très très belle journée sur notre territoire avec peu de vent. Côté Mercure, 14 degrés attendus en matinée à Vianne. Il fera 29 degrés l'après-midi à Moulin-Mage. Du soleil, il y en aura encore pour la fin de semaine, le début de la semaine prochaine. Donc profitons-en sur notre territoire.
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15: Oxygène Intérim vous présente la rubrique emploi et vous souhaite une bonne journée.
1: Nous débutons ces offres d'emploi à Moulin-Mage où l'on recherche un responsable production, homme ou femme. Vous aurez pour mission principale l'organisation de la production, lancer la découpe, gérer le désossage selon les besoins produits, réaliser les pesées en suivant les recettes maison, programmer les équipements de cuisson, séchage via ERP, veiller à la fluidité du planning et anticiper les besoins du lendemain. Le management d'équipe, vous encadrez une équipe de 8 personnes expérimentées et autonomes. Vous fédérez autour d'un management de proximité, écoute, bienveillance, exemplarité. Vous devez être prêt à vous retrousser les manches en cas de coup de feu. Vous faites aussi le suivi des stocks et planification. C'est un CDI. Si vous souhaitez voir l'offre beaucoup plus en détail, rendez-vous sur le site de France Travail avec le numéro 208 CZCC. Je répète, 208 CZCC. Notez que ce numéro vous sert également à postuler. Nous allons cette fois-ci à Lacaune où l'on recherche un secrétaire ou une secrétaire médicale. Vous devez avoir des aptitudes et compétences pour occuper le poste. Vous devez maîtriser les missions principales de secrétariat médical, avoir une grande capacité d'autonomie d'organisation du travail en collaboration avec l'équipe et en binôme avec la seconde secrétaire médicale. Vous devez connaître les règles de facturation de l'assurance maladie, avoir une capacité d'adaptation certaine dans la perspective de l'évolution du centre, la connaissance du fonctionnement et de la gestion d'une régie de recettes et de dépenses serait un plus. Vous devez faire preuve de discrétion pour le respect du secret médical. Si vous êtes intéressé, vous pouvez toujours consulter cette offre sur le site de France Travail. Son numéro est le 206YGWM. Je répète, 206YGWM.
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1: Bonjour à toutes et tous, bienvenue sur CFM Lacaune. Aujourd'hui, on va parler de vélo. Le Brassac X-Cross, rendez-vous vraiment incontournable pour les amoureux de vélo. Et de retour à Brassac du 22 au 24 mai prochain. C'est la 25e édition, voilà déjà cette année, qui se déroulera au parc de la Marquise, mais aussi dans Brassac et aux alentours. On va voir ça un petit peu dans le détail. Et c'est un week-end qui va compter aussi pour le championnat de France de VTT et VTT AE. Et on va y revenir aussi dans quelques minutes. On en parle avec le président de Brassac, du Brassac Lacaune VTT Club, Mickaël Rouanet. Bonjour Mickaël.
2: Oui, bonjour, bonjour à toutes et tous.
1: Merci beaucoup d'être avec nous, Mickaël. Donc pour voilà, on te retrouve assez régulièrement pour ce Brassac X-Cross. Donc c'est effectivement voilà le club hein, qui l'organise, et c'est un rendez-vous qui c'est plutôt bien ancré dans les esprits, j'imagine. Voilà, d'année en année, l'attrait du public est-ce qui se poursuit un petit peu. Déjà, c'était le cas l'an dernier.
2: Complètement, mais là on va fêter un quart de siècle d'organisation avec quasiment la même équipe depuis le départ, une belle équipe de bénévoles passionnés. Et cette année en plus on va avoir les championnats de France, donc c'est encore une fois une belle récompense et surtout un super plateau sportif qui va nous attendre. Le public pourra se régaler, ça reste en plus totalement gratuit pour apprécier le spectacle au bord des chemins.
1: Oui, c'est peut-être important voilà, de le préciser déjà d'emblée, la gratuité, donc où on pourra venir. Alors peut-être qu'on verra un petit peu sur les infos pratiques s'il y a des choses où il faut peut-être s'inscrire ou pas. Mais en tout cas, ce sera assez libre et voilà, on pourra venir profiter aussi de tout ça en tant que spectateur. Parce que bon, après, pour s'inscrire, j'imagine, déjà c'est assez select au niveau pour les championnats de France. Et puis là, bon, j'imagine que c'est complet de toute façon maintenant. Alors la formule, bien sûr, elle a un peu évolué aussi avec le temps. Donc c'est un événement qui compte pour voilà, le championnat de France de VTT, VTT AE aussi, je le disais. Mais c'est voilà, vraiment autour aussi d'un...

0: on a aussi la pancarte gourmande qui passera, pour petite histoire, par la Cône. Elle va faire tout le tour du Pays Brassaguet, des monts de la Cône, avec des haltes gourmandes. Donc l'idée, c'est vraiment de pouvoir en avoir pour tous les goûts. C'est pour ça qu'on dit du VTT, mais pas que. C'est la fête du vélo au sens large, avec ou sans crampons.
1: Voilà, et donc ouais, qui sort un petit peu aussi de Brassac, voilà, pour l'occasion. Alors, on va peut-être passer un petit peu en revue, si tu veux, le programme. Enfin, tu en as parlé, hein, déjà un petit peu. Alors, il y a aussi, dès le vendredi, alors, bon, les reconnaissances, voilà, à pied des spéciales, et puis notamment le Brassac au drift aussi qui revient le soir. Qu'est-ce que tu peux nous en dire un petit peu plus? Là, ça va un petit peu crisser, chauffer un petit peu au niveau des pneus, c'est ça?
0: C'est ça, c'est une petite ambiance festive, une nouvelle fois au centre du village. Et c'est une course qu'on n'a pas fait depuis 2017. Donc ça va être le retour de faire un petit tour là, de 500 mètres. Et ce qui est pour la petite histoire marrant, c'est que chaque fois, c'est à élimination. Et c'est celui qui rentre le premier dans le Grand Café qui passe le tour suivant jusqu'à la finale. Donc c'est l'histoire de se mettre en jambe pour le week-end, puisqu'après ça va être quand même, voilà, une épreuve beaucoup plus sérieuse qui implique des reconnaissances dès le vendredi. Et je peux vous rappeler aussi que le podium de 2024, si on fait un petit peu d'histoire, ceux qui ont été champions de France à Brassac sont venus quelques mois après champions du monde. Donc on va essayer de réitérer, pourquoi pas, cette belle histoire.
1: Ouais, donc ça montre bien qu'il y a vraiment quand même les meilleurs pilotes, meilleurs coureurs, voilà, qui seront là, quoi, qui seront vraiment présents sur ce Brassac X-Ross.
0: Tout à fait, on a de la chance puisque la France est la meilleure nation au monde. Donc voilà, on aura du très très haut niveau qui nous attend du 22 au 24 mai. Mmh. Et après, pour le reste du programme, on a un petit peu parlé auparavant, le Brassac au drift le vendredi, on aura le samedi l'épreuve des jeunes vététistes. Et la première journée du Championnat de France avec déjà deux spéciales qui seront complétées par six nouvelles spéciales le dimanche. On aura aussi dans les temps forts le championnat du monde de la lycée de fléchettes à bicyclette.
1: Ouais. Alors ça, j'aurais bien envie qu'on y revienne un petit peu tout à l'heure. C'est vrai que c'est un peu installé, etc. Juste peut-être un petit mot sur les spéciales pour le championnat de France. Comment un petit peu ça s'est fait? Est-ce que les parcours ils changent un petit peu d'une édition à une autre? J'imagine que ça représente un petit peu de travail aussi. J'imagine les bénévoles aussi qui s'en occupent.
0: C'est énormément de travail, ils s'y mettent dès le mois d'octobre. Donc tous les week-ends, ils vont nettoyer, préparer, entretenir les chemins. Le parcours est totalement secret jusqu'à 24 heures avant l'épreuve. Ça, c'est du point de vue réglementaire. Il y a de la nouveauté. Et cette année, pour le public, on a facilité les choses. La plupart des spéciales arrivent à Brassac. Donc à partir du parc de la Marquise, avec entre 5 et 10 minutes à pied, on peut facilement aller sur les spéciales, voir des lieux de spectacle ou les arrivées. L'idée, c'est que vraiment, en partant à pied du parc de la Marquise, on ait un accès à l'épreuve de la manière la plus simple possible.
1: Oui, pour vraiment faciliter aussi, oui, comme tu le disais, les moments où ça va être assez, des endroits peut-être un peu spectaculaires, où on a envie d'être là pour les voir. Cette épreuve du championnat de France, si je ne dis pas de bêtises, donc voilà, elle se termine le dimanche avec ces six spéciales. Il y a une remise des prix, c'est ça, l'après-midi du coup?
0: Et il y aura la remise des prix autour de 17h avec la remise du maillot bleu-blanc-rouge pour le vainqueur. Et nous clôturerons forcément avec la Marseillaise, puisque c'est le championnat de France et la personne pourra porter son maillot durant une saison. Le championnat se joue sur une course, en l'occurrence le X-Cross. Et pendant un an, la personne est championne de France et elle est traînée sur les Coupes du Monde et autres, ce fameux titre.
1: Ouais, donc vraiment, voilà, un vrai intérêt aussi pour ces passionnés qui suivent un petit peu tout ça. Là, c'est quand même un moment fort, voilà, de la saison à Brassac. Et donc, comme tu le disais, voilà, il y a aussi un championnat du monde à côté de ça, voilà, qui se déroule, qui se prend peut-être pas trop au sérieux, hein, pour le coup. C'est donc ce championnat du monde de lancer de fléchettes à bicyclette, voilà, et qui s'est installé déjà un petit peu dans les esprits depuis quelques éditions déjà.
0: C'est ça, on va être sur la troisième ou quatrième, moi je ne sais plus, mais l'idée c'est de passer une nouvelle fois, un moment un petit peu insolite, on se prend bien au jeu, puisque c'est pas simple d'attraper la cible, et d'arriver avec sa petite bicyclette pour respecter la règle des fléchettes à 2,17 m de la cible, me semble-t-il. Du coup, voilà, l'idée c'est de faire quelque chose de très festif, et on se retrouve avec le fameux

0: champion ou championne du monde de lancer de fléchettes à bicyclette. Et ça, c'est le samedi soir à partir de 19h.
1: Voilà, et donc effectivement, on est en mouvement au moment de lancer cette fléchette. Donc voilà, il y a un peu de technique et un peu, on imagine, un peu de chance aussi, voilà, pour qu'il faut en tout cas pour se lancer de fléchette à bicyclette, ce championnat du monde, voilà même. Les plus jeunes, bah, ils sont pas oubliés aussi. Tu le disais un petit peu tout au long du week-end. Donc il y a pas mal, voilà, de places aussi qui leur sont faites pour qu'ils s'amusent un petit peu, voilà, tout au long de ce week-end.
0: Complètement, ils seront près de 150 le samedi. C'est-à-dire qu'il y a une épreuve de jeunes vététistes qu'on appelle, qui est dans le calendrier régional en Occitanie. La plupart viennent de tous les clubs de la région. Et ils vont se départager sur une descente le matin. Et l'après-midi, c'est une épreuve de cross-country de XC qu'on appelle, sur un parcours pareil tracé pour les plus petits, avec un nombre de tours selon les catégories. Et à partir de là, pareil, remise des prix le samedi en fin de journée. Et ils viennent de toute la région. Là, on attend 150 gamins.
1: Oui, quand même. Voilà, donc il y a une belle participation là aussi, voilà, du côté des plus jeunes. Tu parlais donc des pancartes gourmandes, voilà, qui vont faire un beau parcours aussi. Donc tu le disais, autour un petit peu aussi des monts de la Cône, voilà, ça va se rapprocher. Il y a voilà, pour ceux qui viennent un petit peu aussi plus posés, il y a le village gourmand, voilà, le samedi aussi au parc de la Marquise.
0: C'est ça, là on est plutôt à l'approche rando, on a revu la formule, la pancarte gourmande, ça va être de prendre son vélo route, d'aller arpenter notre belle région, et à partir de là on va mettre de la gastronomie locale avec les bons fromages, la bonne charcuterie de la Cône pour compléter tout ceci.
1: Voilà.
0: Et on pourra retrouver les villages gourmands avec ses exposants et là, forcément des bons produits du territoire.
1: Ouais, ça redonnera peut-être un petit peu de force, voilà, après l'effort, le réconfort, comme on dit, et pour repartir peut-être ensuite, voilà, pour ces randos vélos, donc sur un bon petit territoire élargi. Là aussi, j'imagine que peut-être on pourra retrouver un petit peu plus de détails. Ça me permet aussi d'enchaîner peut-être avec les infos pratiques. Alors, j'espère qu'on n'a pas trop oublié de choses, mais c'est vrai que c'est peut-être difficile d'être totalement exhaustif. On peut retrouver l'ensemble du programme du week-end, notamment sur la page Facebook du Brassac X-Cross. Donc, c'est Brassac X-Cross by Brassac La Cône VTT Club. Peut-être qu'avec les mots-clés, voilà, Brassac X-Cross, ce sera plus simple. Il y a aussi le site internet, hein, voilà, du Brassac X-Cross pour retrouver tout ça. Et donc, ce programme vraiment détaillé. Et tu le disais, Mickaël, en intro, c'est vrai que tout ça, donc, c'est gratuit. En tout cas, vraiment, pour participer à toutes ces activités tout au long du week-end. Et ça, c'est vrai aussi, c'est, j'imagine, une volonté de maintenir ça, cette accessibilité aussi un petit peu de l'événement.
0: Complètement, mais c'est une fête, une belle fête pour la montagne, pour le village, et on veut qu'elle soit partagée au plus grand nombre. L'idée, voilà, il y a les participants d'un côté, pour que la fête soit totale, il faut qu'il y ait un large public qui apprécie tout ceci, et à nous de le rendre le plus accessible possible. C'est ce qu'on a fait cette année avec des parcours tracés autour de Brassac, et tout ce qui donc concerne le samedi soir, et l'accès aux épreuves, qui est, comme on l'a déjà dit, totalement gratuit.
1: Et on va pas oublier aussi, c'est vrai, on l'a peut-être pas trop abordé, la nuit du X-Cross, voilà, c'est quand même aussi un moment important, voilà, le samedi notamment, bah, pour ce côté festif, on le disait, avec voilà, notamment les fantasques, c'est ça, voilà, et puis
0: ouais. Un groupe pyrénéen bien festif, avec pas mal de cuivre, ils seront 6 sur scène, et l'idée, c'est de passer un bon moment autour de la musique et surtout revenir à ce qu'on met toujours en avant, c'est du VTT, mais pas que le X-Cross.
1: Voilà, et donc de vraiment passer un très très bon week-end dans une belle ambiance. Donc comme je le disais, hein, n'hésitez pas à aller checker un petit peu toutes les infos et le programme si vous avez manqué, si vous êtes arrivé peut-être un petit peu en cours d'émission, voilà, sur la page Facebook notamment, hein, voilà, du Brassac X-Cross. Merci beaucoup, Mickaël Rouanet, donc je vous le rappelle, hein, président du VTT, du Brassac La Cône VTT Club. Et puis je te laisse peut-être un petit dernier mot de la fin pour ceux qui sont peut-être pas déjà venus à l'événement, voilà, comment leur donner un petit peu envie en plus de tout ce qu'on a dit déjà.
0: Alors surtout si vous n'êtes jamais venus, vous ne serez pas déçus. On vous attend et on a de quoi passer un très bon moment.
1: Voilà, et donc bah, notamment, n'hésitez pas à vous essayer peut-être à ce fameux championnat du monde de lancer de fléchettes à bicyclette, voilà, si vous voulez aussi participer un petit peu à cette fête. Merci encore, Mickaël.
0: C'est l'épreuve la plus abordable du monde.
1: Ouais. Et un petit peu, voilà, bon, comme je disais, un petit peu de chance, mais c'est ça aussi qui fait le sel, voilà, de ce grand événement, de ce grand championnat du monde. Voilà. Merci beaucoup, Mickaël, et merci, je te souhaite un très bon Brassac X-Ross, voilà, d'ici là.
0: Ça roule, à très bientôt.

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1: Midi 30, l'actualité avec Léo Ardourel. Bonjour Léo.
2: Bonjour à tous. Des annonces à suivre à partir de 17h. Sébastien Lecornu tiendra en fin de journée une conférence de presse pour présenter de nouvelles aides face à la hausse des prix du carburant. La philosophie ne changera pas, répète la porte-parole Maud Bréjon. Il s'agira d'aides ciblées et non généralisées. Le gouvernement a déjà écarté toute baisse de la fiscalité ou blocage des prix à la pompe. Face à la flambée des prix du carburant, mais aussi des engrais, la FNSEA, elle réclame la réouverture des négociations commerciales entre industriels et distributeurs. Il y a urgence car la quasi-fermeture du détroit d'Ormuz a conduit à une hausse brutale des coûts de production dans les fermes, selon le syndicat. Une hausse qui doit se traduire concrètement par une revalorisation du prix payé aux producteurs. L'État attaqué devant la justice pour son inaction dans la lutte contre les polluants éternels. 3 associations et 6 particuliers ont saisi le tribunal administratif de Paris pour le contraindre à agir contre la contamination au PFAS. Depuis plus de 15 ans, les représentants de l'État sont au courant de cette contamination et n'ont pas mis en place de dispositifs suffisants pour la prévenir, selon ces associations. Une vague de chaleur précoce pour la saison, la fin du mois de mai et ce week-end de la Pentecôte qui arrive va prendre des allures de juillet-août par endroit. Le thermomètre va dépasser les 30 degrés dès cet après-midi dans le sud-ouest et ce sera le cas dans de nombreuses régions ce week-end. Le pic est attendu pour demain avec des pointes à 35 en Nouvelle-Aquitaine et en Occitanie. Dernier jour pour payer vos impôts si vous habitez un département numéroté entre 1 et 19. La campagne de déclaration des revenus se poursuit jusqu'au 28 mai pour les résidents des départements 20 à 54. Pour les autres, la date limite est fixée au 4 juin. Et puis, qui sont les artistes français les plus écoutés à l'étranger? Le Centre National Français de la Musique dévoile son palmarès. On y retrouve des titres de Gims, Offenbach ou encore Mélodrama, le duo entre Théodora et This Is, mais aussi des tubes plus intemporels comme ceux de Daft Punk ou encore Aya Nakamura. Voilà pour ce point sur l'info. Excellent après-midi à notre écoute.
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Les filles, les meufs de Marguerite sur CFM Lacone. Parlons de cinéma. Une séance est prévue ce soir à 20h à la salle de l'Octave à Lacone. C'est Les rayons et les ombres que vous pourrez voir. L'histoire de Jean et Corinne Luchère, un père et sa fille qui sont pris dans l'engrenage de la collaboration durant la Deuxième Guerre mondiale. C'est donc un film de 3h20, un drame historique avec notamment Jean Durjardin. Et notez bien cet horaire qui est spécifique pour ce film. C'est bien 20h ce soir à Lacone, à l'Octave.

Waouh, Talisco sur CFM Lacone. On parle de gym convivial. Nouveau rendez-vous est donné depuis la semaine dernière. Tous les vendredis, on vous attend de 15h à 16h à la salle d'animation de l'EHPAD Saint-Vincent-de-Paul pour une gym conviviale, une gym douce pour les plus de 60 ans. La séance est gratuite. C'est une action financée par la Commission des financeurs du Tarn. Donc 15h, 16h tous les vendredis avec Amandine Maury. L'action est financée par la Commission donc des financeurs du Tarn et vous pouvez contacter Amandine pour plus d'informations au 06 73 87 61 53 06 73 87 61 53.

Merci d'être sur CFM Lacône. D'ici quelques minutes à 13h, le coup de projecteur de Jérôme. Il nous parle du festival Maréotte et du groupe Copine que vous pourrez voir du côté de Nage. 17h, ce sera donc samedi après-midi. N'hésitez pas, le 4e festival Maréotte, c'est tout le week-end. Des places sont encore disponibles et sont aussi à gagner sur CFM Radio. Donc n'hésitez pas à tendre l'oreille à écouter. D'ailleurs, on retrouvera Lisa à 16h et Lisa à 14h. C'est Gilles qui arrive à 16h. Allez, nous, on se retrouve à 18h et moi, je vais faire une pause. À tout à l'heure. Bye bye.

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1: Le Brassac X-Cross dans le Tarn revient tout ce week-end de vendredi à dimanche. Cette 25e édition accueille le championnat de France VTT Enduro et VTT AE. Au programme des spéciales samedi et dimanche, préparé depuis des mois par les bénévoles de l'événement, Michael Rouanet, président du Brassac Lacône VTT Club, l'organisateur.
2: C'est énormément de travail, ils s'y mettent dès le mois d'octobre. Donc tous les week-ends, ils vont nettoyer, préparer, entretenir les chemins. Le parcours est totalement secret jusqu'à 24 heures avant l'épreuve. Cette année, pour le public, on a facilité les choses. La plupart des spéciales arrivent à Brassac. Donc à partir du parc de la Marquise, aller avec entre 5 et 10 minutes à pied, on peut facilement aller sur les spéciales, voir des lieux de spectacle ou les arrivées. Et il y aura la remise des prix autour de 17h avec la remise du maillot bleu-blanc-rouge pour le vainqueur. C'est le championnat de France et la personne pourra porter son maillot durant une saison. Le championnat se joue sur une course, en l'occurrence le X-Cross. Et pendant un an, la personne est championne de France et elle est traînée sur les Coupes du Monde et autres, ce fameux titre.
1: Il y a aussi un championnat du monde à côté de ça, voilà, qui se déroule, qui se prend peut-être pas trop au sérieux, hein, pour le coup. C'est donc ce championnat du monde de lancer de fléchettes à bicyclette.
2: C'est ça, on va être sur la troisième ou quatrième, moi je ne sais plus, mais l'idée c'est de passer une nouvelle fois, un moment un petit peu insolite, on se prend bien au jeu, puisque c'est pas simple d'attraper la cible, d'arriver avec sa petite bicyclette pour respecter la règle des fléchettes à 2,17 m de la cible, me semble-t-il. L'idée c'est de faire quelque chose de très festif et on se retrouve avec le fameux champion ou championne du monde de lancer de fléchettes à bicyclette, et ça c'est le samedi soir à partir de 19h.
1: Le samedi, ce sera aussi le X-Cross Kids, la nuit du X-Cross, ou encore le village gourmand à midi au parc de la Marquise. Tout le programme du week-end est sur la page Facebook du Brassac X-Cross.
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1: 14h tout rond, bonjour tout le monde. CFM Radio en musique, en info locale aussi cet après-midi, plus précisément dans cette prochaine heure en Tarn-et-Garonne. On vous amènera avec nous du côté de Saint-Antonin, Nobleval, pour une exposition enluminure et cartographie qui est à voir jusqu'à ce lundi à l'hôtel de ville de la mairie de Saint-Antonin, initiée par la Société des Amis du Vieux-Saint-Antonin, qu'on vous fera rencontrer. On vous amènera aussi avec nous du côté de Montauban, toujours en Tarn-et-Garonne, donc avec le bus du cœur des femmes qui est installé à l'esplanade des fontaines depuis hier matin. Prochain coup de projecteur dans un quart d'heure. D'ici là, Vanessa Paradis, Lucène Tout, Blondie, c'est la playlist. Maria, bon après-midi.

0: Love Bites Back, c'était Lucent sur CFM Radio. On vous amène du côté de Montauban. Dans un peu plus de 5 minutes, on fait un détour par le bus du cœur des femmes qui accueille les femmes pour des dépistages cardiovasculaires et gynécologiques. Pour 2 jours, il est installé à l'Esplanade des Fontaines à Montauban et on ira après Jeff Buckley ou Vanessa Paradis pour poursuivre en musique sur CFM Radio. Ne changez rien.
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0: Alléluia. Jeff Buckley sur CFM avant Gervaise et Midnight Oil en fait un arrêt par l'esplanade des fontaines de Montauban qui accueille le bus des chœurs du chœur des femmes et Manon y est allée y faire un tour. Elle nous propose son coup de projecteur du jour de la rédaction de CFM Montauban.
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2: Le bus du chœur des femmes s'est installé à Montauban hier matin. Il accueille les femmes en situation de précarité pour des dépistages cardiovasculaires et gynécologiques. Une opération créée par la fondation Agir pour le cœur des femmes. Thierry Drillon en est le cofondateur.
3: Nous avons créé la fondation Agir pour le cœur des femmes pour combattre une urgence sociétale et médicale que sont les maladies cardiovasculaires chez les femmes. Je vais vous prendre trois chiffres pour l'illustrer. 2, 35, 200. 2, c'est le nombre de femmes qui malheureusement décèdent d'un accident de la route en France. 35, d'un cancer du sein. Et 200, d'une maladie cardiovasculaire. Et c'est la première cause de mortalité des femmes. Et notre première opération, il y en a eu d'autres depuis, c'est le bus du cœur des femmes, qui est la plus vaste opération de dépistage et de repérage cardio-gynécologique.
2: Cette deuxième édition du bus du cœur des femmes est importante pour l'adjoint au maire Jean-François Garrigue.
4: Alors, les enjeux au niveau du territoire, ils sont multiples. Nous savons très bien qu'on a un problème d'accès aux soins, d'accès à un médecin généraliste. On travaille de concert avec la CPDS de Montauban et aussi avec les différentes MSP, les maisons de santé pluridisciplinaires du territoire, afin de pouvoir trouver des alternatives et des solutions. Et je veux saluer d'ailleurs leur travail qui commence à porter ses fruits et qui va s'amplifier à coup sûr dans les mois prochains.
2: Une initiative bien accueillie par les femmes venues se faire dépister.
5: Je suis arrivée à l'improviste, donc je me suis dit, c'est le moment d'y aller. J'ai fait tous les examens et puis j'attends pour voir le docteur.
6: Les gens sont très très gentils, ils sont très accueillants, on n'a rien à dire. Hein.
7: J'étais là, ça fait peut-être 2 ans aujourd'hui, il y a eu la même chose ici. Je suis prête à tout, parce que ça aide beaucoup de femmes, ceux qui n'ont pas de médecin, passant par ici, on te trouve un médecin.
2: Le bus du cœur des femmes et son village santé sont installés à l'esplanade des fontaines jusqu'à demain. Rendez-vous de 9h à 12h30 et de 13h30 à 18h.
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1: Est-ce que vous connaissez les cartes de Cassini? C'est les plus anciennes cartes détaillées de France qui datent du 18e siècle. Elles représentent l'ancienne occupation du sol et des zones anciennement boisées et humides. Elles ont été utilisées, les cartes de Cassini, pour la réalisation d'une exposition en enluminure et cartographie narrative, en plus d'un travail de couleur, de facétie graphique et de cartographie humaine. Une exposition à voir dans les halls de la mairie de Saint-Antonin-Noble-Val, initiée par la Société des Amis du Vieux Saint-Antonin. C'est notre prochain coup de projecteur sur CFM dans un quart d'heure. Entre temps, on reste en musique avec Miles Smith ou tout de suite Def Leppard. Voici Two Steps Behind. Wow.

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0: Un homme seul, Lancelot, nouveau TCFM Radio. Si vous êtes passage dans le Tarn-et-Garonne pour ce long week-end qui se prépare, faites un détour par la mairie pour une exposition enluminure et cartographie narrative de Claude Armel qu'on vous fera rencontrer dans notre prochain coup de projecteur. Ce sera juste après Phil Collins et juste après ça.
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1: On a jusqu'à ce lundi pour découvrir l'exposition D'enluminure et cartographie narrative, une exposition des créations graphiques de Claude Armel, invité par la Société des Amis du Vieux-Saint-Antonin. Une exposition à visiter à l'Hôtel de Ville et basée sur les cartes de Cassidy.
2: J'ai croisé deux fois la carte de Cassidy dans ma vie, enfin peut-être plus d'ailleurs, entre 13 et 15 ans. Mes parents avaient déménagé dans un village où je connaissais personne et j'avais besoin de comprendre dans quel espace nouveau j'étais, et je grimpais aux arbres et je montais dans les clochers. J'ai compris plus tard que je travaillais comme les cartographes du 18e, c'est-à-dire comme les Cassidy, voilà. Parce que les Cassidy ont dessiné cette première carte sur une base géométrique approchant encore d'assez loin quand même la précision des cartes d'aujourd'hui, mais quand même déjà sur une base mathématique assez sérieuse. Et par une chance incroyable, tout à fait par hasard, j'ai pu acquérir l'ensemble des tirages de l'époque de la carte de Cassidy. Et j'ai commencé depuis longtemps à faire des petits bricolages, des cartes de vœux, des choses comme ça, avec ce fond de carte. Et puis, il y a 3 ans, j'ai commencé un chantier tout à fait nouveau. Alors, toutes ces cartes, si vous voulez, je les enlumine sur des espaces où j'ai vécu, où j'ai rencontré des gens, où j'ai travaillé un peu. Et donc, c'est l'occasion un peu de raconter un peu ma vie, mais aussi de remercier les gens que j'ai croisés et de raconter des bouts de savoir que m'ont appris ces espaces ou cette carte. Donc, j'ai bâti une narration autour. Mais fondamentalement, surtout, la première démarche, c'est l'enluminure.
1: Enluminure et cartographie narrative, une exposition à voir à l'Hôtel de Ville de Saint-Antonin-Nobleval. Plus d'infos sur le site de la SAFSA.
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Il y avait César juste avant The All American Rejects à l'instant avec Move Along. D'ici les 15h, on reste en musique. CFM Radio, on a le temps d'écouter Nirvana ou tout de suite le duo Lady Gaga et Bruno Mars pour Die with a Smile. Très belle après-midi.

15h sur CFM Radio, on change rien cet après-midi de musique et d'infos locales. On vous amènera du côté des Monts de la Cône dans une dizaine de minutes pour le Brassac X Cross de ce week-end, championnat de France de VTT et de lancer de fléchettes à bicyclette. Prochain coup de projecteur dans un gros quart d'heure. Après, pour la playlist, One Republic, Feu Chatterton ou pour maintenant, Tessa, sans toi.

0: Monde nouveau, on adore Fish Atherton. On aime aussi Tedeschi Trucks Band ou Bob Dylan. On vous les met donc de côté pour la suite de la playlist CFM Radio. Et on vous amène avec nous dans les mondes Lacone dans 10 minutes pour le Brassac X-Cross, donc qui accueille le championnat de France de VTT enduro, préparé depuis des mois par les bénévoles. Ce week-end, il y aura aussi le championnat du monde de lancer de fléchettes à bicyclette. Alors oui, il y a des règles à respecter. On vous dira tout dans 10 minutes sur CFM Radio.
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0: entre le Tedeschi Trucks Band et Baby Shambles, direction Les Monts de Lacon, à bicyclette, championnat de France et du monde à aller chercher ce week-end. Coup de projecteur de Jérôme Rascol, CFM Lacon.
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2: Le Brassac X-Cross dans le Tarn revient tout ce week-end de vendredi à dimanche. Cette 25e édition accueille le championnat de France VTT Enduro et VTT AE. Au programme des spéciales samedi et dimanche, préparé depuis des mois par les bénévoles de l'événement, Michael Rouanet, président du Brassac Lacon VTT Club, l'organisateur.
3: C'est énormément de travail, ils s'y mettent dès le mois d'octobre. Donc tous les week-ends, ils vont nettoyer, préparer, entretenir les chemins. Le parcours est totalement secret jusqu'à 24 heures avant l'épreuve. Cette année, pour le public, on a facilité les choses. La plupart des spéciales arrivent à Brassac. Donc à partir du parc de la Marquise, aller avec entre 5 et 10 minutes à pied, on peut facilement aller sur les spéciales, voir des lieux de spectacle ou les arrivées. Et il y aura la remise des prix autour de 17 heures avec la remise du maillot bleu-blanc-rouge pour le vainqueur. C'est le championnat de France et la personne pourra porter son maillot durant une saison. Le championnat se joue sur une course, à l'occurrence le X-Cross. Et pendant un an, la personne est championne de France et elle est traînée sur les Coupes du Monde et autres ce fameux titre.
2: Il y a aussi un championnat du monde à côté de ça, voilà, qui se déroule, qui se prend peut-être pas trop au sérieux, hein, pour le coup. C'est donc ce championnat du monde de lancer de fléchettes à bicyclette.
3: C'est ça, on va être sur la troisième ou quatrième, moi je ne sais plus, mais l'idée c'est de passer une nouvelle fois un moment un petit peu insolite. On se

0: s'attend bien au jeu, puisque c'est pas simple d'attraper la cible. Darrieux, sa petite bicyclette pour respecter la règle des fléchettes à 2,17 m de la cible, me semble-t-il. L'idée, c'est de faire quelque chose de très festif, et on se retrouve avec le fameux champion ou championne du monde de lancer de fléchettes à bicyclette, et ça, c'est le samedi soir à partir de 19h.
1: Le samedi, ce sera aussi le X-Cross Kids, la nuit du X-Cross, ou encore le village gourmand à midi au parc de la Marquise. Tout le programme du week-end est sur la page Facebook du Brassac X-Cross.
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0: C'était 21-20, je le prononce comme ça parce qu'ils viennent de Montréal, plus précisément dans le Mile End, les frères Maxime et Gabriel Blackburn sur CFM Radio. Là, c'est Oxmo Puccino, il est au micro de Rémi Torella toute cette semaine dans le PCV, l'album de la semaine, donc Oxmo Puccino.
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6: Allô, Oxmo Puccino, bonjour.
3: Bonjour.
6: Merci d'être là dans PCV cette semaine. Dans la hauteur, dans la hauteur de la Lune, il y a des intertitres comme ça. Il y a des textes qui sont parfois juste racontés. Il y en a un qui me plaît beaucoup, l'intermezzo de la piste 12, l'anecdote du, de la bagarre dans le métro.
3: Oui. De Custy. Mon ami Custy.
6: Ouais. Qu'est-ce qui vous a donné envie comme ça de mettre des dialogues, des phrases comme ça, des pensées parlées?
3: Ben, je voulais qu'on comprenne ma provenance. C'est-à-dire que l'anecdote qui est racontée est quelque chose qui définit une partie de mon adolescence. Il y avait une espèce de leçon dans le quartier qui consistait en, dès qu'on était embêté par une bande de personnes, il fallait s'attaquer au plus fort. Et tout de suite, et brutalement, pour faire passer le message et être tranquille les jours d'après. Parce que sinon, on se faisait harceler. Et donc, c'était une règle du quartier qui était souvent appliquée et qui, des fois, poussait dans les ronces, franchement, de la violence, hélas.
6: Bon, j'invite les gens à aller écouter sur le disque la piste 12 et la piste, elle annonce la piste 13 qui est une histoire alors très cinématographique là aussi à la première personne et c'est un revolver qui parle. J'adore ce texte.
3: Oui. Bah, vous savez, j'ai sorti mon album en 1998 et j'avais ce morceau qui s'appelle Peu de gens savent qui parlait de la circulation des armes dans certains quartiers. Et à l'époque, on me demandait, plutôt que de prendre l'information au sérieux, si c'était vrai, tout simplement. Et donc, à partir de là, les choses ont évolué, malheureusement. Et 30 ans plus tard, on se retrouve avec des médias habitués aux rixes et aux meurtres de jeunes adolescents. Et donc, la seule manière que j'ai trouvé d'en parler... et de l'évolution, c'est d'en faire une histoire réaliste et hélas presque hebdomadaire aujourd'hui.
6: Et ça s'appelle Glock. On l'écoute et puis on se dit à demain. Salut Oxmo Puccino.
3: Au revoir et merci.
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0: J'ai retrouvé un cousin qui attend sa liberté sous condition. Je me fais chier à côté des pièces à conviction. À chaque fois qu'une bagarre finit mal, j'ai une pensée aux familles. Je dis bien aux familles au pluriel car quelqu'un qui part, c'est les cousins, les parents, les tantes, les oncles, les grands-parents, c'est beaucoup de monde qui est triste, tu vois. Et encore pire quand c'est pas à cause d'une maladie ou d'un accident. Là, c'est un enfant encore en vie qui a tué le leur. Et puis on pense pas à la famille de celui qui a commis. Non, on ne pense jamais. Imaginez-vous, mettez-vous à leur place. Car moi, à chaque fois qu'on parle d'un événement aussi dramatique, ma seule réponse est... C'est le manque d'amour. Rien d'autre. C'est le manque d'amour.
1: Glock, extrait de l'album La hauteur de la lune d'Oxmo Puccino. Oxmo Puccino est notre invité dans PCV cette semaine.
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0: David Bowie sur CFM avant Alain Bashung ou Flo font confie le micro à Manon, notre élection de CFM Montauban. Elle est allée faire un détour par le bus du cœur des femmes qui s'est arrêté à l'esplanade des Fontaines.
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2: Le bus du cœur des femmes s'est installé à Montauban hier matin. Il accueille les femmes en situation de précarité pour des dépistages cardiovasculaires et gynécologiques. Une opération créée par la fondation Agir pour le cœur des femmes. Thierry Drillon en est le cofondateur.
3: Nous avons créé la fondation Agir pour le cœur des femmes pour combattre une urgence sociétale et médicale que sont les maladies cardiovasculaires chez les femmes. Je vais vous prendre trois chiffres pour l'illustrer. 2, 35, 200. 2, c'est le nombre de femmes qui, malheureusement, décèdent d'un accident de la route en France. 35, d'un cancer du sein. Et 200, d'une maladie cardiovasculaire. Et c'est la première cause de mortalité des femmes. Et notre première opération, il y en a eu d'autres depuis, c'est le bus du cœur des femmes, qui est la plus vaste opération de dépistage et de repérage cardio-gynécologique.
2: Cette deuxième édition du bus du cœur des femmes est importante pour l'adjoint au maire Jean-François Garrigue.
4: Alors, les enjeux au niveau du territoire, ils sont multiples. Nous savons très bien qu'on a un problème d'accès aux soins, d'accès à un médecin généraliste. On travaille de concert avec la CPDS de Montauban et aussi avec les différentes MSP, les maisons de santé pluridisciplinaires du territoire, afin de pouvoir trouver des alternatives et des solutions. Et je veux saluer d'ailleurs leur travail qui commence à porter ses fruits et qui va s'amplifier à coup sûr dans les mois prochains.
2: Une initiative bien accueillie par les femmes venues se faire dépister.
5: Je suis arrivée à l'improviste, donc j'ai dit c'est le moment d'y aller. J'ai fait tous les examens et puis j'attends pour voir le docteur.
6: Les gens sont très très gentils, ils sont très accueillants, on n'a rien à dire. Hein.
7: J'étais là, ça fait peut-être 2 ans aujourd'hui, il y a eu la même chose ici. Je suis prête à tout parce que ça aide beaucoup les femmes, ceux qui n'ont pas de médecin, passant par ici, on te trouve un médecin.
2: Le bus du cœur des femmes et son village santé sont installés à l'esplanade des Fontaines jusqu'à demain. Rendez-vous de 9h à 12h30 et de 13h30 à 18h.
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après Flo Liquid sur CFM Radio. Et d'ici les 16h, on aura Hélène Thio, Green Day. Tout de suite, c'est Foster the People. Et à 16h tout rond, vous retrouverez Gilles. Vous resterez ensemble en musique et en coup de projecteur sur les actualités de nos départements, le Tarn, le Tarn-et-Garonne, le Lot et l'Aveyron, jusqu'à la rediffusion du magazine d'actualité locale, toujours, de 18h. Salut!

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1: Madame, monsieur, il est 16h. Gilles avec vous, bonjour.
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1: Un nouveau week-end à 3 jours. Hein, avance à grands pas le week-end de la Pentecôte. Et en plus, la météo sera au top. Allez, écoutez, magnifique. Vous allez bien? Écoutez, venez avec moi. On va prendre du plaisir là pendant les 2 heures qui viennent. En musique, évidemment. Et puis également en info locale. Hein. On parlera entre autres de la Société des Amis du Vieux Saint-Antonin, qui fait revivre la mémoire locale hein, du côté de Caïus. Et à Rodez, hein, chez nos amis Aveyronnais. Alors là, on passera 2 soirées reggae avec le festival Rastaf Entraigues qui revient à Entraigues sur Truyère. On commence en musique avec Siyad Al-Saman. Belle après-midi sur CFM Radio.

Quel talent celui de Charlotte Cardin avec cette chanson de Way We Touch sur CFM Radio. 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

0: Alors, vous savez qu'à CFM Radio, on adore nous mettre en valeur le patrimoine et l'histoire locale. Eh bien, il n'y a pas que nous, hein. Il y a également la Société des Amis du Vieux Saint-Antonin, hein. Une association qui rassemble les archives, les photographies anciennes, les témoignages et les documents historiques, hein, pour raconter l'évolution de ce charmant village médiéval Saint-Antonin-Nobleval et puis de son territoire. Eh bien, ce sera Lisa Echen qui nous en parle dans un petit quart d'heure. En musique, dans quelques instants, qu'est-ce qu'il y a? Je regarde mon écran. Ah, The Cranberries et The Strokes. Passez une belle après-midi sur CFM Radio. C'est dans quelques minutes.
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0: Moi, j'aime bien le titre. Hein. Going shopping. Ça, ça plaît à toutes les dames. Non, je suis pas misogyne. C'était The Schlock sur CFM Radio. Allez, retrouvons sans plus tarder Lisa Echen de CFM Caius, qui va nous évoquer une expo organisée par la Société des Amis du Vieux Saint-Antonin.
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2: On a jusqu'à ce lundi pour découvrir l'exposition D'enluminure et cartographie narrative, une exposition des créations graphiques de Claude Armel, invité par la Société des Amis du Vieux Saint-Antonin. Une exposition à visiter à l'Hôtel de Ville et basée sur les cartes de Cassidy.
3: J'ai croisé deux fois

0: La carte de Cassini dans ma vie, enfin peut-être plus d'ailleurs, entre 13 et 15 ans, mes parents avaient déménagé dans un village où je connaissais personne et j'avais besoin de comprendre dans quel espace nouveau j'étais et je grimpais aux arbres et je montais dans les clochers. J'ai compris plus tard que je travaillais comme les cartographes du 18e, c'est-à-dire comme les Cassini, voilà. Parce que les Cassini ont dessiné cette première carte sur une base géométrique approchant encore d'assez loin quand même la précision des cartes d'aujourd'hui, mais quand même déjà sur une base mathématique assez sérieuse. Et par une chance incroyable, tout à fait par hasard, j'ai pu acquérir l'ensemble des tirages de l'époque de la carte de Cassini. Et j'ai commencé depuis longtemps à faire des petits bricolages, des cartes de vœux, des choses comme ça, avec ce fond de cartes. Et puis, il y a 3 ans, j'ai commencé un chantier tout à fait nouveau. Alors, toutes ces cartes, si vous voulez, je les enlumine sur des espaces où j'ai vécu, où j'ai rencontré des gens, où j'ai travaillé un peu. Et donc, c'est l'occasion un peu de raconter un peu ma vie, mais aussi de remercier les gens que j'ai croisés et de raconter des bouts de savoir que m'ont appris ces espaces ou cette carte. Donc, j'ai bâti une narration autour. Mais fondamentalement, surtout la première démarche, c'est l'enluminure.
1: Enluminure et cartographie narrative, une exposition à voir à l'hôtel de ville de Saint-Antonin-Nobleval. Plus d'infos sur le site de la SAFSA.
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You Two in Life sur CFM Radio. Bah écoutez, est-ce que tout va bien de votre côté? Je le souhaite. Hein. Merci d'ailleurs aux petits mots sympas que j'ai reçus récemment dans la boîte aux lettres de CFM Radio. Bref. Un parfum de Jamaïque va souffler ce week-end sur le nord de l'Aveyron avec le festival Rastaf Entrée qui revient à Entraigues sur Truyère du côté de Rodez en Aveyron. Et puis on en parle dans quelques minutes après Étienne Dao. Il ne

0: Demain soir et samedi, il faut absolument que vous vous rendiez dans l'Aveyron, hein, du côté de Entraigues-sur-Truyère. Pourquoi ? Parce qu'il y a le festival Rastaf Entraigues, hein, qui revient pour une 15e édition déjà, placé sous le signe du reggae, du soleil, de la convivialité. On va s'amuser, hein, vendredi et samedi de ce côté-là. Parmi les bénévoles mobilisés cette année, il y avait Louana qui était au micro de David Dumont. Ce sera dans quelques minutes. On parlera de tout ça après Police et Talisco. Belle après-midi sur CFM Radio.
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0: Vous aimez le reggae, vous aimez l'Aveyron, et bien c'est tout de suite Louana qui est au micro de David Dumont et qui nous parle de ce festival à Entraigues-sur-Trière.
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2: Deux grandes soirées concerts placées sous le signe du reggae, mais pas que, et puis une journée complète d'animation. C'est le menu du Rastafontrail à partir de demain soir dans le Nord Aveyron. Côté animation, il y a de tout et pour tout le monde. Louana, bénévole de la jeunesse motivée d'Entrailles, qui organise ce Rastaf.
3: Il y en aura un peu pour tous les goûts parce que c'est ouvert et c'est pas que pour les festivaliers aussi, c'est pour les gens du coin, pour les gens d'Entrailles. Donc ça passe de l'apiculteur au stand de couteaux faits à la main, à la tatoueuse d'Entrailles par exemple. Il y aura du maquillage, des bijoux, il y en aura un peu pour tous les goûts et pour les enfants et pour les plus grands.
2: Tout ça, ça sera dehors.
3: C'est ça, exactement. Devant la salle multiculturelle, il y a un petit parc sympa avec un peu ombragé avec les stands. Donc de 14h à 18h, il y a des animations, encore une fois, gratuites. Une initiation danse et cirque. Ensuite, il y aura aussi de l'initiation à la slackline. Alors, on aura aussi tout le week-end la chance d'avoir des parents motivés.
2: Oula.
3: De Cruijoules,
2: bah,
3: l'APE de Cruijoules.
2: C'est toujours mieux que les enfants. Non, je déconne. Les parents de l'APE, c'est ça?
3: Oui, de l'association des parents d'élèves de Cruijoules qui va venir nous faire vendre des gâteaux sur le festival. Des crêpes et des petits gâteaux tout le long du festival et le samedi après-midi aussi.
2: Des gâteaux nature, on est bien d'accord. Des cakes simples.
3: Ah oui, des super bons gâteaux en tout cas. On a aussi des jeux en bois à disposition. C'est un grand habitué du Rastaf qui vient presque tous les ans, qui vient poser ses jeux en bois. Et après, il y aura aussi un accès baignade en fonction du temps. Et donc en plus de tout ça, donc il y a le sound system qui tournera tout l'après-midi, pareil, gratuit, ouvert à tout le monde.
2: Super.
3: Ça va danser sous le soleil.
2: Toutes les infos, tous les détails, la billetterie des deux soirées, concerts est à retrouver sur les réseaux sociaux. Vous tapez Rastafontrailles.
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1: Bonsoir Léo.
3: Bonsoir à tous. À la une ce soir, l'alerte de l'Agence internationale de l'énergie face à un risque de pénurie cet été. Le marché pétrolier pourrait basculer en zone rouge en l'absence d'issue durable au conflit au Moyen-Orient. La réponse du gouvernement français à la crise énergétique a jusqu'ici été appropriée et doit rester limitée, temporaire et ciblée sur les plus vulnérables, juge de son côté le FMI. Et ce alors que Sébastien Lecornu dévoile en cette fin de journée de nouvelles aides pour soutenir les secteurs les plus exposés à la hausse des prix du carburant. Airbus et Air France condamnés en appel à 250 000 euros d'amende pour homicide involontaire 17 ans après le crash du vol Rio-Paris. La peine maximale pour l'accident le plus meurtrier de l'aviation française. 228 personnes avaient perdu la vie en 2009. Une condamnation très symbolique alors que les deux entreprises avaient été relaxées en première instance. Un vol Paris-Détroit obligé lui de s'arrêter à Montréal pour débarquer un passager congolais. Il était interdit d'entrer sur le territoire américain en raison des précautions prises par les États-Unis face à l'épidémie d'Ebola. Ce passager qui ne présentait pas de symptômes a pu débarquer au Canada, indique la compagnie en précisant qu'il n'y avait pas d'urgence médicale à bord. Dans l'actualité également, la loi de simplification économique arrive devant le Conseil constitutionnel. Les sages pourraient notamment censurer la suppression des ZFE. Le texte prévoit aussi un assouplissement des règles contre l'artificialisation des sols. Réponse attendue autour de 18h. L'État accusé d'inaction face aux polluants éternels. Trois associations et six riverains de sites pollués en Haute-Savoie et dans le Bas-Rhin ont déposé plainte mercredi devant le tribunal administratif de Paris. Elle dénonce des carences et demande à l'État de faire cesser les rejets de PFAS dans l'environnement. Et puis une grande soirée caritative sur le cours Philippe Châtrier. Ce soir, Gaël Monfils rassemble de nombreuses personnalités et d'anciens joueurs à trois jours du coup d'envoi de Roland-Garros. L'ancien numéro 6 mondial s'apprête à disputer son dernier tournoi sur la terre battue parisienne. Il sera opposé au premier tour à un autre Français, Hugo Gaston. Très bonne fin de journée à tous.
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Maroon 5 et Héroïne sur CFM Radio. Gilles de retour avec vous jusqu'à 18h. Tiens, dans un instant, je vous parlerai d'une des particularités de l'Aveyron. J'en dis pas plus. On poursuit en musique dans un instant avec Prince Gauvin Serres. Il y aura également Huey Lewis et Marty Boy pour la demi-heure qui suit. Et là, sans plus tarder, c'est Juliette Armanet, Flamme. Belle après-midi sur CFM Radio.

0: Juliette Armanet, flamme sur CFM Radio. Ben moi, je vais vous déclarer une info qui concerne l'Aveyron. Vous savez qu'en Aveyron, il y a une particularité. Bien sûr, il n'y a pas que le Roquefort, mais il y a surtout aussi ces 1000 km de murets en pierre sèche. Il y a 1000 km, vous vous rendez compte, de murets en pierre sèche, hein, encore visibles de nos jours hein, dans les paysages du département. Ils ont été construits sans mortier, hein, ces petits murets-là, hein, simplement par empilement de deux pierres. Ces ouvrages, parfois d'ailleurs centenaires, hein, tiennent encore debout malgré le temps. Eh bien, vous savez par qui ils ont été construits ? Pour la plupart par des enfants. Et oui, bien. Preuve qu'en Aveyron, on savait se distraire à l'époque, même sans portable. Allez, on poursuit en musique dans un instant. Avec Prince et Gauvin Serres sur CFM Radio.
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plusieurs millions de grappes sont récoltées à la main. Il y a quand même une particularité insolite. Certains raisins sont encore délicatement ciselés au petit ciseau pour obtenir une présentation parfaite. Voilà. Bravo, hein. Ici, d'ailleurs, même le raisin passe chez le coiffeur avant d'arriver à table. On poursuit en musique dans quelques instants avec le quart d'heure musical. Ce sera Marty Boy, suivi de Rover, Indochine. Et maintenant, sans plus tarder, Huey Lewis et The News sur CFM Radio. Belle fin d'après-midi.

0: Indochine qui sort Alice et June en 2005, un album qui confirme le retour du groupe au sommet du rock français. Vous êtes sur CFM Radio, on est ensemble encore pour une demi-heure. Votre flash, c'est à 18h, puis ensuite votre mag d'actualité locale. Et puis n'oubliez pas, dans un petit quart d'heure à peine, c'est Rémi Torella qui reçoit à son micro le rappeur Oxo Puccino. On poursuit en musique, ouais, ça vous tente? Dans quelques instants avec Camarade et The Killers sur CFM Radio.
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The Killers, Mr. Brightside sur CFM Radio. Quant à lui, c'est le killer du rap français. Il s'appelle Oxmo Puccino. Il est au micro pour l'album de la semaine, au micro de Rémi Torella dans PCV. Dans 8 minutes, Danny Terreur, un coup de génie. Belle fin d'après-midi.

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4: Allô, Oxmo Puccino, bonjour.
5: Allô, bonjour.
4: Merci d'être là dans PCV cette semaine.
5: Un plaisir.
4: Il y a vraiment dans vos, que ce soit dans vos textes, il y a de l'amour évidemment, mais il y a de la citoyenneté aussi, et de la citoyenneté dans votre vie. J'avais envie qu'on parle un peu de ça parce que vous êtes engagé auprès de l'UNICEF vers les enfants, mais j'ai aussi lu quelque part que vous êtes naturalisé en 2025 français.
5: Oui, tout à fait.
4: Ouais. Pourtant vous êtes arrivé en France à l'âge de 1 an, hein, c'est ça?
5: Oui, tout à fait.
4: C'est quoi ce choix de la naturalisation?
5: C'est pas un choix, c'est une logique. J'habite en France depuis 51 ans,
4: ouais,
5: aujourd'hui. Et le seul fait que j'ai dû attendre des années pour pouvoir faire la quatrième demande est dû à une loi qui est passée à l'âge de ma majorité, qui s'appelle la loi Pasqua-Debré, qui faisait de la naturalisation une démarche administrative, alors qu'avant, il fallait juste la demander.
4: Mmh.
5: Voilà. Juste le faire savoir et on devenait français. Et donc, disons que j'ai eu la majorité à une période...
4: ouais. La fameuse période Pasqua. Tous ceux qui ont dépassé les 50 ans s'en souviennent.
5: Sacré Pasqua.
4: C'est ça. Hein, c'était la période où, quand on était ado, y avait un couvre-feu, on n'avait pas le droit de...
5: On a vécu Pasqua.
4: Voilà.
5: On a vécu Pasqua. C'est pour ça que, voilà, aujourd'hui... beaucoup de pâtisserie.
4: Bon, ça c'est être français et puis être engagé auprès des enfants, ça c'est quelque chose d'important aussi pour toi.
5: C'est la moindre des choses,
4: ouais.
5: Vraiment c'est la moindre des choses. Je veux dire, je pense que ça devrait être la cause de beaucoup de gens, parce que nous sommes là à nous inquiéter pour le futur, mais je trouve ça normal si on ne s'occupe pas des enfants. Parce que les enfants, c'est le futur.
4: Eh bien, on va écouter la fête des pères, du coup.
5: Merci.
4: Hein,
5: merci.
4: Parce que ben là, il y a tout ce qu'on vient de dire aussi, hein, dans ce titre-là.
5: Tout à fait.
4: Et puis, on se dit à demain. Salut, Oxmo Puccino.
5: Au revoir. Merci.

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0: voilà pour la fête des pères, extrait de l'album La hauteur de la lune d'Oxmo Puccino. Oxmo Puccino, on le retrouve demain dans PCV.
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3: Bonsoir à tous. Le marché pétrolier pourrait connaître une pénurie cet été selon l'AIEA. L'Agence internationale de l'énergie tire la sonnette d'alarme en l'absence d'issue durable face au conflit au Moyen-Orient. Déclaration de son directeur aujourd'hui alors que Sébastien Lecornu dévoile en ce moment même un nouveau paquet d'aides pour soutenir les secteurs les plus exposés à la hausse des prix du carburant. Le chef du gouvernement a aussi surtout insisté sur la nécessité d'une stratégie à long terme face à un conflit qui va durer.
4: On n'a pas d'autre choix que d'accélérer l'électrification du pays. Les hydrocarbures, c'est une laisse. C'est une laisse étrangleuse. L'électricité, c'est notre liberté. C'est pas parce que c'est bon pour la planète, même si c'est bon pour la planète. C'est pas parce que c'est bon pour le climat, même si c'est bon pour le climat. Il y a une réalité, c'est qu'on vit désormais dans un modèle dans lequel nous sommes capables de produire beaucoup, beaucoup, beaucoup d'énergie chez nous. Et au fond, c'est pas forcément cette consommation-là qui est le plus stimulée. C'est pour cela que nous refusons toute baisse générale de la fiscalité sur le carburant. Ça coûte très cher pour les finances publiques. Et puis surtout, c'est un contresens.
3: Le gouvernement assure aussi qu'il ne proposera pas de hausse d'impôts en 2027. Ces nouvelles aides qui sont détaillées en ce moment même s'élèvent à 1,2 milliard d'euros, dont 710 millions pour de nouvelles mesures. Dans l'actualité également, Airbus et Air France condamnés en appel à 250 000 euros d'amende pour homicide involontaire 17 ans après le crash du vol Rio-Paris. La peine maximale pour l'accident le plus meurtrier de l'aviation française, 228 personnes avaient perdu la vie. Une information judiciaire ouverte au Portugal après la découverte de deux enfants français seuls sur une route âgés de 3 et 5 ans. Ils auraient été abandonnés par leur mère et leur beau-père. La mère de famille domiciliée à Colmar est activement recherchée. Et puis des routes très chargées dès demain en vue du week-end prolongé de la Pentecôte. Bison futé hisse le drapeau rouge ce vendredi dans le sens des départs orange pour les retours. La journée de samedi sera aussi chargée en région parisienne, en Auvergne-Rhône-Alpes ainsi qu'en Bourgogne-Franche-Comté. Très bonne soirée à tous.
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6: Du beau temps, voilà ce qui nous attend pour les prochains jours sur les monts de la Cône et la montagne du Haut-Languedoc. Demain, un beau ciel bleu, du soleil, peu de vent et des températures assez hautes. 21 degrés prévus au cours de la matinée. Au lever du soleil, ce sera 10 degrés à la Cône, 27 degrés dans l'après-midi à la Cône, 28 du côté de Vianne. Pour la journée de samedi, peu de nuages tout au long de la journée, très peu de vent et à nouveau un beau soleil. Côté température, nous attendons 14 degrés au lever du jour à Berlat. Il fera 29 degrés dans l'après-midi à Castanet-le-Haut. Et puis pour dimanche, pas de changement, toujours du soleil, du ciel bleu, des températures qui s'échelonneront entre 16 degrés pour les minimales et 28 degrés pour les maximales. Ce sera le même temps pour lundi, mardi. Bien sûr, nous vous confirmerons tout cela dans les prochains Flash Météo sur CFM Lacône.
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6: Nous débutons ces offres d'emploi à Moulin-Mage où l'on recherche un responsable production, homme ou femme. Vous aurez pour mission principale l'organisation de la production, lancer la découpe, gérer le désossage selon les besoins produits, réaliser les pesées en suivant les recettes maison, programmer les équipements de cuisson, séchage via ERP, veiller à la fluidité du planning et anticiper les besoins du lendemain. Le management d'équipe, vous encadrez une équipe de 8 personnes expérimentées et autonomes. Vous fédérez autour d'un management de proximité, écoute, bienveillance, exemplarité. Vous devez être prêt à vous retrousser les manches en cas de coup de feu. Vous faites aussi le suivi des stocks et planification. C'est en CDI. Si vous souhaitez voir l'offre beaucoup plus en détail, rendez-vous sur le site de France Travail avec le numéro 208 CZCC. Je répète, 208 CZCC. Notez que ce numéro vous sert également à postuler. Nous allons cette fois-ci à La Cône où l'on recherche un secrétaire ou une secrétaire médicale. Vous devez avoir des aptitudes et compétences pour occuper le poste. Vous devez maîtriser les missions principales de secrétariat médical, avoir une grande capacité d'autonomie d'organisation du travail en collaboration avec l'équipe et en binôme avec la seconde secrétaire médicale. Vous devez connaître les règles de facturation de l'assurance maladie, avoir une capacité d'adaptation certaine dans la perspective de l'évolution du centre, la connaissance du fonctionnement et de la gestion d'une régie de recettes et de dépenses serait un plus. Vous devez faire preuve de discrétion pour le respect du secret médical. Si vous êtes intéressé, vous pouvez toujours consulter cette offre sur le site France Travail. Son numéro est le 206YGWM. Je répète, 206YGWM.
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1: Bonjour à toutes et tous, bienvenue sur CFM Lacaune. Aujourd'hui, on va parler de vélo. Le Brassac X-Cross, rendez-vous vraiment incontournable pour les amoureux de vélo, et de retour à Brassac du 22 au 24 mai prochain. C'est la 25e édition, voilà, déjà cette année, qui se déroulera au parc de la Marquise, mais aussi dans Brassac et aux alentours. On va voir ça un petit peu dans le détail. Et c'est un week-end qui va compter aussi pour le championnat de France de VTT et VTT AE. Et on va y revenir aussi dans quelques minutes. On en parle avec le président de Brassac, du Brassac Lacaune VTT Club, Mickaël Rouanet. Bonjour Mickaël.
2: Oui, bonjour à toutes et tous.
1: Merci beaucoup d'être avec nous, Mickaël. Donc on te retrouve assez régulièrement pour ce Brassac X-Cross. Donc c'est effectivement le club qui l'organise. Et c'est un rendez-vous qui c'est plutôt bien ancré dans les esprits, j'imagine. Voilà, d'année en année, l'attrait du public, est-ce qu'il se poursuit un petit peu déjà, c'était le cas l'an dernier?
2: Complètement, mais là on va fêter un quart de siècle d'organisation avec quasiment la même équipe depuis le départ, une belle équipe de bénévoles passionnés. Et cette année en plus on va avoir les championnats de France, donc c'est encore une fois une belle récompense et surtout un super plateau sportif qui va nous attendre. Le public pourra se régaler, ça reste en plus totalement gratuit pour apprécier le spectacle au bord des chemins.
1: Oui, c'est peut-être important de le préciser déjà d'emblée, la gratuité, donc où on pourra venir. Alors peut-être qu'on verra un petit peu sur les infos pratiques s'il y a des choses où il faut peut-être s'inscrire ou pas, mais en tout cas ce sera assez libre et on pourra venir profiter aussi de tout ça en tant que spectateur, parce que bon, après pour s'inscrire, j'imagine c'est assez sélect au niveau pour les championnats de France, et puis là bon, j'imagine que c'est complet de toute façon maintenant. Alors la formule bien sûr elle a un peu évolué aussi avec le temps, donc c'est un événement qui compte pour le championnat de France de VTT, VTT AE aussi je le disais, mais c'est vraiment autour aussi d'un week-end bien festif. C'est la volonté en tout cas, j'imagine, de faire un peu évoluer comme ça.
2: Complètement, depuis 25 ans, voilà, ça dure, on veut que ce soit sportif et festif, et c'est aussi une belle fête pour les membres du club, je le répète, puisqu'on en met pour toutes les générations. Le club, c'est une école VTT, c'est de la section route, c'est la section VTT évidemment, et tout au long du X-Cross, on retrouve l'ensemble des épreuves, donc ça fait que les plus jeunes peuvent venir participer. On a même la petite nouveauté depuis l'an passé, c'est la course de Drésienne, sur le pump track, donc à partir de 2 ans, 2 ans et demi, déjà on peut se prêter au jeu. On a aussi la pancarte gourmande qui passera, pour petite histoire, par la Cône, elle va faire tout le tour du Pays Brassaguet, des Monts de la Cône, avec des haltes gourmandes. Donc l'idée, c'est vraiment de pouvoir en avoir pour tous les goûts. C'est pour ça qu'on dit du VTT, mais pas que, c'est la fête du vélo au sens large, avec ou sans crampons.
1: Voilà, et donc qui sort un petit peu aussi de Brassac, voilà, pour l'occasion. Alors on va peut-être passer un petit peu en revue, si tu veux, le programme. Enfin, tu en as parlé déjà un petit peu. Alors il y a aussi dès le vendredi, les reconnaissances, voilà, à pied des spéciales, et puis notamment le Brassac au drift aussi qui revient le soir. Qu'est-ce que tu peux nous en dire un petit peu plus? Là, ça va un petit peu crisser, chauffer un petit peu au niveau des pneus, c'est ça?
2: C'est ça, c'est une petite ambiance festive, une nouvelle fois au centre du village. Et c'est une course qu'on n'a pas fait depuis 2017. Donc ça va être le retour de faire un petit tour là de 500 mètres. Et ce qui est pour la petite histoire marrant, c'est que chaque fois, c'est à élimination. Et c'est celui qui rentre le premier dans le grand café qui passe le tour suivant jusqu'à la finale. Donc c'est l'histoire de se mettre en jambe pour le week-end, puisqu'après ça va être quand même une épreuve beaucoup plus sérieuse qui implique des reconnaissances dès le vendredi. Et je peux vous rappeler aussi que le podium de 2024, si on fait un petit peu d'histoire, ceux qui ont été champions de France à Brassac sont venus quelques mois après champions du monde. Donc on va essayer de réitérer, pourquoi pas, cette belle histoire.
1: Ouais, donc ça montre bien que il y a vraiment quand même les meilleurs pilotes, les meilleurs coureurs, qui seront là, quoi, qui seront vraiment présents sur ce Brassac X-Cross.
2: Tout à fait, on a de la chance puisque la France est la meilleure nation au monde, donc voilà, on aura du très très haut niveau qui nous attend du 22 au 24 mai. Mmh. Et après pour le reste du programme, on a un petit peu parlé auparavant, le Brassac au drift le vendredi, on aura le samedi l'épreuve des jeunes vététistes. Et la première journée du championnat de France avec déjà 2 spéciales qui seront complétées par 6 nouvelles spéciales le dimanche. On aura aussi dans les temps forts le championnat du monde de la lycée de fléchette à bicyclette.
1: Ouais. Alors ça, j'aurais bien envie qu'on y revienne un petit peu tout à l'heure. C'est vrai que ça s'est un peu installé, etc. Juste peut-être un petit mot sur les spéciales pour le championnat de France. Comment un petit peu ça s'est fait? Est-ce que les parcours ils changent un petit peu d'une édition à une autre? J'imagine que ça représente un petit peu de travail aussi. J'imagine les bénévoles aussi qui s'en occupent.
2: C'est énormément de travail. Ils s'y mettent dès le mois d'octobre. Donc tous les week-ends, ils vont nettoyer, préparer, entretenir les chemins. Le parcours est totalement secret jusqu'à 24 heures avant l'épreuve. Ça, c'est du point de vue réglementaire. Il y a de la nouveauté. Et cette année, pour le public, on a facilité les choses. La plupart des spéciales arrivent à Brassac. Donc à partir du parc de la Marquise, avec entre 5 et 10 minutes à pied, on peut facilement aller sur les spéciales, voir des lieux de spectacle ou les arrivées. L'idée, c'est que vraiment en partant à pied du parc de la Marquise, on ait un accès à l'épreuve de la manière la plus simple possible.
1: Ouais, pour vraiment faciliter aussi, oui, comme tu le disais, les moments où ça va être assez des endroits peut-être un peu spectaculaires où on a envie d'être là pour les voir. Cette épreuve du championnat de France, si je dis pas de bêtises, elle se termine le dimanche avec ces 6 spéciales. Il y a une remise des prix, c'est ça l'après-midi du coup?
2: Et il y aura la remise des prix autour de 17h avec la remise du maillot bleu, blanc, rouge pour le vainqueur. Et nous clôturerons forcément avec la Marseillaise, puisque c'est le championnat de France, et la personne pourra porter son maillot durant une saison. Le championnat se joue sur une course, en l'occurrence le X-Cross, et pendant un an, la personne...

0: à troisième ou quatrième endroit, je ne sais plus. Mais l'idée, c'est de passer une nouvelle fois, un moment un petit peu insolite. On se prend bien au jeu, puisque c'est pas simple d'attraper la cible et d'arriver avec sa petite bicyclette pour respecter la règle des fléchettes à 2,17 m de la cible, me semble-t-il. Du coup, voilà, l'idée, c'est de faire quelque chose de très festif et on se retrouve avec le fameux champion ou championne du monde de lancer de fléchettes à bicyclette. Et ça, c'est le samedi soir à partir de 19h.
1: Voilà, et donc effectivement, on est en mouvement au moment de lancer cette fléchette. Donc voilà, il y a un peu de technique et un peu, on imagine, un peu de chance aussi, voilà, pour qu'il faut en tout cas pour se lancer de fléchette à bicyclette, ce championnat du monde, voilà même. Les plus jeunes, ils sont pas oubliés aussi. Tu le disais un petit peu tout au long du week-end, donc il y a pas mal, voilà, de places aussi qui leur sont faites pour qu'ils s'amusent un petit peu, voilà, tout au long de ce week-end.
0: Complètement, ils seront près de 150 le samedi. C'est-à-dire qu'il y a une épreuve de jeunes vététistes qu'on appelle, qui est dans le calendrier régional en Occitanie. La plupart viennent de tous les clubs de la région. Et ils vont se départager sur une descente le matin. Et l'après-midi, c'est une épreuve de cross-country de XC qu'on appelle, sur un parcours pareil tracé pour les plus petits, avec un nombre de tours selon les catégories. Et à partir de là, pareil, remise des prix le samedi en fin de journée. Et ils viennent de toute la région. Là, on attend à 150 gamins.
1: Ouais, quand même. Voilà, donc il y a une belle participation là aussi, voilà, du côté des plus jeunes. Tu parlais donc des pancartes gourmandes, voilà, qui vont faire un beau parcours aussi. Donc tu le disais, autour un petit peu aussi des monts de la Cône, voilà, ça va se rapprocher. Il y a voilà, pour ceux qui viennent un petit peu aussi plus posés, il y a le village gourmand, voilà, le samedi aussi au parc de la Marquise.
0: C'est ça, là on est plutôt à l'approche rando, on a revu la formule, la pancarte gourmande, ça va être de prendre son vélo route, d'aller arpenter notre belle région, et à partir de là on va mettre de la gastronomie locale avec les bons fromages et la bonne charcuterie de la Cône pour compléter tout ceci.
1: Voilà,
0: Et on pourra
1: et
0: retrouver le village gourmand avec ses exposants et forcément les bons produits du territoire.
1: ouais, ça redonnera peut-être un petit peu de force, voilà, après l'effort, le réconfort, comme on dit, et pour repartir peut-être ensuite, voilà, pour ces randos vélo, donc sur un bon petit territoire élargi. Là aussi, j'imagine que peut-être on pourra retrouver un petit peu plus de détails. Donc ça me permet aussi d'enchaîner peut-être avec les infos pratiques. Alors j'espère qu'on n'a pas trop oublié de choses, mais c'est vrai que c'est peut-être difficile d'être totalement exhaustif. On peut retrouver l'ensemble du programme du week-end, notamment sur la page Facebook du Brassac X-Cross. Donc c'est Brassac X-Cross by Brassac Lacaune VTT Club. Peut-être qu'avec les mots-clés, voilà, Brassac X-Ross, ce sera plus simple. Il y a aussi le site internet, hein, voilà, du Brassac X-Ross pour retrouver tout ça et donc ce programme vraiment détaillé. Et tu le disais, Mickaël, en intro, c'est vrai que tout ça, donc c'est gratuit, en tout cas vraiment, voilà, en tout cas vraiment pour participer à toutes ces activités tout au long du week-end. Et ça, c'est vrai aussi, c'est, j'imagine, une volonté de maintenir ça, cette accessibilité aussi un petit peu de l'événement.
0: Complètement, mais c'est une fête, une belle fête pour la montagne, pour le village, et on veut qu'elle soit partagée au plus grand nombre. L'idée, voilà, il y a les participants d'un côté, pour que la fête soit totale, il faut qu'il y ait un large public qui apprécie tout ceci et à nous de le rendre le plus accessible possible. C'est ce qu'on a fait cette année avec des parcours tracés autour de Brassac et tout ce qui est, donc, concert le samedi soir et l'accès aux épreuves qui est, comme on l'a déjà dit, totalement gratuit.
1: Et on va pas oublier aussi, c'est vrai, on l'a peut-être pas trop abordé, la nuit du X-Cross. Voilà, c'est quand même aussi un moment important, voilà, le samedi notamment, bah, pour ce côté festif, on le disait, avec voilà, notamment les fantasques, c'est ça, voilà. Et puis ouais.
0: Un groupe pyrénéen bien festif avec pas mal de cuivre, ils seront ici sur scène et l'idée, c'est de passer un bon moment autour de la musique et surtout revenir à ce qu'on met toujours en avant, c'est du VTT, mais pas que le X-Cross.
1: Voilà, et donc de vraiment passer un très très bon week-end dans une belle ambiance. Donc comme je le disais, hein, n'hésitez pas à aller checker un petit peu toutes les infos et le programme si vous avez manqué, si vous êtes arrivé peut-être un petit peu en cours d'émission, voilà, sur la page Facebook notamment, hein, voilà, du Brassac X-Cross. Ben, merci beaucoup, Mickaël.

0: rouennais, donc je le rappelle, un président du VTT, du Brassac Lacône VTT Club. Et puis, je te laisse peut-être un petit dernier mot de la fin pour ceux qui sont peut-être pas déjà venus à l'événement. Voilà, comment leur donner un petit peu envie, en plus de tout ce qu'on a dit déjà.
1: Alors, surtout, si vous n'êtes jamais venu, vous ne serez pas déçus. On vous attend et on a de quoi passer un très bon moment.
0: Voilà, et donc notamment, n'hésitez pas à vous essayer peut-être à ce fameux championnat du monde de lancer de fléchettes à bicyclette, voilà, si vous voulez aussi participer un petit peu à cette fête. Merci encore, Mickaël.
1: C'est l'épreuve la plus abordable du monde.
0: Ouais. Et un petit peu, voilà, comme je disais, un petit peu de chance, mais c'est ça aussi qui fait le sel voilà, de ce grand événement, de ce grand championnat du monde. Voilà. Merci beaucoup, Mickaël, et merci, je te souhaite un très bon Brassac X-Cross voilà, d'ici là.
1: Ça roule, à très bientôt.
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1: Bonsoir à tous. Le marché pétrolier pourrait connaître une pénurie cet été selon l'AIEA. L'Agence internationale de l'énergie tire la sonnette d'alarme en l'absence d'issue durable face au conflit au Moyen-Orient. Déclaration de son directeur aujourd'hui alors que Sébastien Lecornu dévoile en ce moment même un nouveau paquet d'aides pour soutenir les secteurs les plus exposés à la hausse des prix du carburant. Le chef du gouvernement a aussi surtout insisté sur la nécessité d'une stratégie à long terme face à un conflit qui va durer.
2: On n'a pas d'autre choix que d'accélérer l'électrification du pays. Les hydrocarbures, c'est une laisse. C'est une laisse étrangleuse. L'électricité, c'est notre liberté. C'est pas parce que c'est bon pour la planète, même si c'est bon pour la planète. C'est pas parce que c'est bon pour le climat, même si c'est bon pour le climat. Il y a une réalité, c'est qu'on vit désormais dans un modèle dans lequel nous sommes capables de produire beaucoup, beaucoup, beaucoup d'énergie chez nous. Et au fond, c'est pas forcément cette consommation-là qui est le plus stimulée. C'est pour cela que nous refusons toute baisse générale de la fiscalité sur le carburant. Ça coûte très cher pour les finances publiques. Et puis surtout, c'est un contresens.
1: Le gouvernement assure aussi qu'il ne proposera pas de hausse d'impôts en 2027. Ces nouvelles aides qui sont détaillées en ce moment même s'élèvent à 1,2 milliard d'euros, dont 710 millions pour de nouvelles mesures. Dans l'actualité également, Airbus et Air France condamnés en appel à 250 000 euros d'amende pour homicide involontaire 17 ans après le crash du vol Rio-Paris. La peine maximale pour l'accident le plus meurtrier de l'aviation française, 228 personnes avaient perdu la vie. Une information judiciaire ouverte au Portugal après la découverte de deux enfants français seuls sur une route âgés de 3 et 5 ans. Ils auraient été abandonnés par leur mère et leur beau-père. La mère de famille domiciliée à Colmar est activement recherchée. Et puis des routes très chargées dès demain en vue du week-end prolongé de la Pentecôte. Bison futé hisse le drapeau rouge ce vendredi dans le sens des départs orange pour les retours. La journée de samedi sera aussi chargée en région parisienne, en Auvergne-Rhône-Alpes ainsi qu'en Bourgogne-Franche-Comté. Très bonne soirée à tous.
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0: 19h, vous êtes sur CFM Lacône. Bonne soirée.
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0: Louis Crépeau nous rejoint pour l'actualité sportive. Bonsoir Louis.
2: Bonsoir à tous. C'est l'heure du tirage au sort Porte d'Auteuil. Un premier barrage en rugby ce soir et puis la pression monte à la veille de la finale de la Coupe de France. C'est l'actu sport du soir. Et d'abord le numéro 1 français face à un ancien vainqueur du tournoi, Arthur Fils, hérite du Suisse Stan Wawrinka au premier tour de Roland-Garros. Le tirage au sort a été effectué cet après-midi à Paris. Arthur Fils évite donc la partie de tableau la plus relevée. À suivre également au premier tour un duel franco-français entre Gaël Monfils et Hugo Gaston. Et puis chez les femmes demi-finalistes l'an dernier, Loïse Boisson commencera son tournoi par la Russe Anna Kalinskaya, 22e joueuse mondiale. Dans le même temps, une grande soirée caritative sur le court Philippe Chatrier. Ce soir, Gaël Monfils rassemble de nombreuses personnalités et d'anciens joueurs. L'ancien numéro 6 mondial qui s'apprête à disputer son dernier tournoi sur la terre battue parisienne. Le rugby maintenant, premier barrage de Pro D2 ce soir. Oyonnax qui a terminé la phase régulière 4e reçoit Valence Romans 5e. C'est à 21h et le vainqueur ira défier le leader Vannes en demi-finale. Le football, J-1 pour la finale de la Coupe de France. Lensois et Niçois se sont entraînés cet après-midi sur la pelouse de Saint-Denis. 2200 policiers et gendarmes seront mobilisés demain pour ce match à risque. Un périmètre de sécurité sera mis en place dès 16h autour du Stade de France. Entre 40 000 et 60 000 supporters lensois sont attendus dans les tribunes contre environ 10 000 Niçois. Pendant ce temps, après Messi, Neymar et Cristiano Ronaldo, un autre vétéran du football va disputer le mondial cet été. Manuel Neuer est appelé avec l'Allemagne. Le gardien sort donc de sa retraite internationale qu'il avait annoncée à l'issue de l'Euro 2024. À 40 ans, ce sera son 5e mondial. Un mot de cyclisme, on attendait un sprint pour la 12e étape du Giro. Le Belge Alex Segert a piégé tout le monde pour l'emporter. Pas de changement au général. Et puis enfin du basket cette nuit, suite de la finale de la conférence Est de NBA. New York reçoit Cleveland à 2h du matin pour le match 2. Les Knicks mènent pour l'instant 1-0 dans la série. Voilà pour l'actu sport. Je vous souhaite une très belle soirée.
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10: Bonjour à toutes et bonjour à tous. Dans cette chronique, je vais vous parler d'un jeu de société. Je vais vous le présenter et vous conseiller des endroits où vous pouvez le trouver. Alors je vous propose, pendant deux minutes, de rêver d'un jeu. Aujourd'hui, je vous propose de rêver d'un jeu de stratégie qui se joue un contre un. Imaginez un jeu où chaque partie dure entre 5 et 15 minutes. La partie se joue sur un plateau en bois carré et vous allez devoir placer des pièces de bois de couleurs, de tailles et de formes différentes. Idéal pour jouer contre des ados ou des adultes, par exemple le soir, pour remplacer la télé. Car la particularité de ce jeu est que vous allez devoir vous montrer plus malin que votre adversaire. Il va falloir utiliser votre observation et votre faculté à anticiper les mouvements de l'autre. Le but du jeu est assez simple, mais ne vous précipitez pas pour jouer et analyser toutes les possibilités. L'objectif est d'être le premier à aligner une ligne, une colonne ou une diagonale de 4 pièces avec un point en commun. Les points communs sont la taille, la forme, la couleur et le remplissage. À vous de jouer stratégiquement pour bloquer votre adversaire et réussir avant lui. C'est une sorte de puissance 4 survitaminée. La dernière subtilité est que c'est vous qui allez donner les pièces que votre adversaire va jouer et lui fera de même pour vous. Cela va tout changer. Comment reconnaître ce jeu? C'est une boîte carrée dans les tons blancs et l'image représente des pièces en bois noir et blanche. Ça vous plaît? Alors arrêtons de rêver, ce jeu existe et il s'appelle Quarto. vous pouvez l'acheter à partir de 20 euros. Et je vous conseille d'aller l'acheter dans une boutique de jeux spécialisée sur Castres, Albi ou même Saint-Afrique. Ce sont des professionnels du jeu de société et ils pourront vraiment bien vous conseiller. Pour finir, n'oubliez pas que les jeux de société, ce n'est pas que pour les enfants. Il n'y a pas d'âge pour passer de bons moments. Merci de m'avoir écouté et à la semaine prochaine pour rêver d'un nouveau jeu sur CFM Lacône.

Après ce titre de Robert Palmer, je vous propose de prendre la direction de Fraisse-sur-Agoute, où Couleurs du Sud, une exposition organisée par l'association des ateliers Fraissignol, vous attend. C'est quatre artistes qui présentent leur œuvre réalisée soit à l'acrylique, à la peinture à l'huile ou à l'aquarelle. Les exposants seront présents. Il y aura Huguette Ferré, Florence Gutt, Claire Gnuffer, Maurice Picus. Cette exposition est annuelle et a lieu donc pour la 6e fois. Rendez-vous donc le vendredi 22 mai à 18h pour le vernissage. Et ce sera ouvert vendredi à 15h30, samedi de 10h à 18h, dimanche de 10h à 18h. Ça se passe à la salle polyvalente de la maison pour tous de Fraisse-sur-Agoute pour cette exposition Couleurs Sud.

0: 19h33, c'était la version 2020 de Serre-moi, titre de trio sur CFM La Conne. Allez, on s'intéresse à deux concours de belote qui sont prévus ce week-end. Le premier, c'est demain soir, vendredi, donc à la salle polyvalente de Vianne, proposée par le comité des fêtes de Vianne. Tous les participants sont récompensés. 8 € pour une personne seule, 16 € donc pour le couple de belote. Et ça commence à 21h. Et le deuxième concours, puisque je vous l'ai promis, le voici. Vous avez rendez-vous samedi à 14h, cette fois-ci à la salle des Paillargues à Nage, pour le concours de belote mensuel proposé par le comité d'animation Nage Laouzas. Les inscriptions dès 13h30 et c'est donc 14h pour le début des parties.
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19h48, merci d'être sur CFM Lacombe. Je vous souhaite une bonne soirée et je vous propose de parler du patou et d'aller à la rencontre de ces chiens. Ce sera à Anglès. Rendez-vous-vous tout d'abord à la salle sous la mairie d'Anglès à 13h30 pour une journée où il sera l'occasion de mieux comprendre le rôle des chiens de protection des troupeaux, compagnons essentiels de l'activité d'agropastoralisme pour de nombreux éleveurs présents sur le parc naturel régional du Haut-Languedoc. Donc l'Institut d'élevage animera cette sortie, donc 13h30, 15h, une partie théorique à la salle à Anglès, sous la mairie. À 15h15, 16h30, une rencontre du patou du GAEC Lamarque. Et puis de 16h45 à 18h, une rencontre des patous de Eric Sambé. Les inscriptions sont obligatoires, même si c'est gratuit pour cette journée organisée par le Parc naturel régional du Haut-Languedoc. Donc vous pouvez les contacter au 04 67 97 38 22. 04 67 97 38 22.

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1: Il est 20h, c'est l'heure de l'actualité avec Nicolas Gomez. Bonsoir Nicolas.
2: Bonsoir à tous. 710 millions d'euros de nouvelles aides. Le gouvernement a détaillé les mesures d'accompagnement pour les gros rouleurs et les professionnels impactés par la crise du carburant. Le dispositif d'aide forfaitaire est reconduit pour 3 mois supplémentaires. Les aides pour les pêcheurs, BTP, agriculteurs aussi reconduites jusqu'en août. Les taxis obtiennent un bonus écologique spécial de 5 500 euros pour l'achat d'une voiture électrique dès le 1er octobre. C'est une crise mondiale, a assuré le Premier ministre Sébastien Lecornu. D'ailleurs, le marché du pétrole en zone rouge, prochainement, l'Agence internationale de l'énergie alerte sur une possible pénurie de l'offre en juillet ou en août si le conflit ne se résout pas au Moyen-Orient. L'AIEA évoque notamment un pic d'activité dans les déplacements l'été avec les départs en vacances. Le détroit d'Ormuz reste un point de passage essentiel pour le commerce de pétrole mondial. Un cinquième du pétrole brut y transite. Tout tient à un fil, selon Donald Trump, au Moyen-Orient. Les pourparlers entre l'Iran et les États-Unis sont toujours en cours, mais le président américain prévient « Si nous n'obtenons pas les bonnes réponses, nous sommes tous prêts à agir ». Le chef de l'armée du Pakistan, pays médiateur, est attendu à Téhéran demain. L'Iran qui dit examiner une nouvelle proposition américaine pour mettre fin au conflit. Au Portugal, les parents des 2 enfants français abandonnés sur une route ont été arrêtés. Le parquet de Colmar, d'où sont originaires la mère et le beau-père, avait ouvert une information judiciaire pour délaissement de mineurs. Airbus se pourvoit en cassation. L'avionneur condamné avec Air France pour homicide involontaire pour le crash du vol Rio-Paris en 2009 conteste la décision de la Cour d'appel de Paris. La justice a rendu son verdict cet après-midi reconnaissant coupables les 2 entreprises. Elles sont condamnées à 225 000 euros d'amende en tant que personne morale. En première instance, Airbus et Air France avaient été relaxés. Et puis en tennis, le tirage au sort des tableaux de Roland-Garros a été effectué. Chez les dames, la Française Loïse Boisson affrontera la 22e mondiale, la Russe Anna Kalinskaya. Loïse Boisson avait terminé en demi-finale du tournoi l'année dernière, créant la surprise, début du premier tour dimanche. Très bonne soirée à tous.
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On est pas mal là sur CFM Lacon. En tout cas, moi, je passe une agréable soirée en votre compagnie. On s'intéresse au Festival Maréotte. C'est la 4e édition et ça a lieu à partir de demain et jusqu'à lundi, donc du 22 au 25 mai. Le Haut-Languedoc va vivre au rythme de ce festival. Randonnées, concerts, spectacles de rue et convivialité au cœur des villages du territoire. Entre autres, HK, Marcel et son orchestre, les Copines et Sylvain Dutu. Ça, c'est pour les soirées musicales, mais il y aura aussi plein de théâtre à voir et aussi de très belles randonnées. N'hésitez pas, on a fait une émission, elle est à retrouver sur cfmradio.fr. Vous retrouvez aussi l'interview de Marcel et son orchestre, par exemple, sur votre site internet cfmradio.fr. Vous le savez, vous pouvez aller faire un tour, vous pouvez aussi faire un tour, bien sûr, sur nos réseaux sociaux. Allez, tout de suite, il y a Elvis Presley qui arrive juste avant, ce sera Queen, et avant encore, c'est César, le titre Libertà. Je vous souhaite une très bonne soirée. 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

Sweet Alléluia de Royal Otis sur CFM Lacon. L'association Le Monteliot vous propose à la Montélarie, bien sûr, dimanche après-midi, une après-midi dansante avec l'orchestre Florence Olivier. C'est 12 euros avec le goûter offert. De quoi passer un bon moment donc à la salle polyvalente ce dimanche. Et...

Patrice Mahé et Francis Cabrel, la boutique des rêves. On parle du Brassac X-Cross. Le championnat de France se jouera à Brassac ce week-end. Rendez-vous du 22 au 24 mai. D'ailleurs, on vous en parle plus en détail. On a interviewé Mickaël Rouanet, le président donc du Brassac X-Cross. Il est dans quelques minutes dans la rediff du MAG. Donc un beau programme vous attend. Il y en aura pour tous les goûts. Il y aura du très beau spectacle sportif donc à découvrir dans quelques minutes. En attendant, il y aura la météo, les offres d'emploi. Il y a aussi de la musique avec Tarmac tout de suite. Très bonne soirée. Moi, c'est quand...

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2: Du beau temps, voilà ce qui nous attend pour les prochains jours sur les monts de Lacaune et la montagne du Haut-Languedoc. Demain, un beau ciel bleu, du soleil, peu de vent et des températures assez hautes. 21 degrés prévus au cours de la matinée. Au lever du soleil, ce sera 10 degrés à Lacaune, 27 degrés dans l'après-midi à Lacaune, 28 du côté de Vianne. Pour la journée de samedi, peu de nuages tout au long de la journée, très peu de vent et à nouveau un beau soleil. Côté température, nous attendons 14 degrés au lever du jour à Berlat. Il fera 29 degrés dans l'après-midi à Castanet-le-Haut. Et puis pour dimanche, pas de changement, toujours du soleil, du ciel bleu, des températures qui s'échelonneront entre 16 degrés pour les minimales et 28 degrés pour les maximales. Ce sera le même temps pour lundi, mardi. Bien sûr, nous vous confirmerons tout cela dans les prochains Flash Météo sur CFM Lacaune.
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9: Oxygène Intérim vous présente la rubrique emploi et vous souhaite une bonne journée.
2: Nous débutons ces offres d'emploi à Moulin-Mage où l'on recherche un responsable production, homme ou femme. Vous aurez pour mission principale l'organisation de la production, lancer la découpe, gérer le désossage selon les besoins produits, réaliser les pesées en suivant les recettes maison, programmer les équipements de cuisson, séchage via ERP, veiller à la fluidité du planning et anticiper les besoins du lendemain. Le management d'équipe vous en équipe de 8 personnes expérimentées et autonomes. Vous fédérez autour d'un management de proximité, écoute, bienveillance, exemplarité. Vous devez être prêt à vous retrousser les manches en cas de coup de feu. Vous faites aussi le suivi des stocks et planification. C'est un CDI. Si vous souhaitez voir l'offre beaucoup plus en détail, rendez-vous sur le site de France Travail avec le numéro 208-CZCC. Je répète, 208-CZCC. Notez que ce numéro vous sert également à postuler. Nous allons cette fois-ci à Lacaune où l'on recherche un secrétaire ou une secrétaire médicale. Vous devez avoir des aptitudes et compétences pour occuper le poste. Vous devez maîtriser les missions principales de secrétariat médical, avoir une grande capacité d'autonomie d'organisation du travail en collaboration avec l'équipe et en binôme avec la seconde secrétaire médicale. Vous devez connaître les règles de facturation de l'assurance maladie, avoir une capacité d'adaptation certaine dans la perspective de l'évolution du centre. La connaissance du fonctionnement et de la gestion d'une régie de recettes et de dépenses serait un plus. Vous devez faire preuve de discrétion pour le respect du secret médical. Si vous êtes intéressé, vous pouvez toujours consulter cette offre sur le site France Travail. Son numéro est le 206-YGWM. Je répète, 206-YGWM.
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1: Bonjour à toutes et tous, bienvenue sur CFM Lacaune. Aujourd'hui, on va parler de vélo. Le Brassac X-Cross, rendez-vous vraiment incontournable pour les amoureux de vélo, et de retour à Brassac du 22 au 24 mai prochain. C'est la 25e édition, voilà, déjà cette année, qui se déroulera au parc de la Marquise, mais aussi dans Brassac et aux alentours. On va voir ça un petit peu dans le détail. Et c'est un week-end qui va compter aussi pour le championnat de France de VTT et VTT AE. Et on va y revenir aussi dans quelques minutes. On en parle avec le président de Brassac, du Brassac Lacaune VTT Club, Mickaël Rouanet. Bonjour Mickaël.
2: Oui, bonjour, bonjour à toutes et tous.
1: Merci beaucoup d'être avec nous, Mickaël. Donc pour voilà, on te retrouve assez régulièrement pour ce Brassac X-Cross. Donc c'est effectivement voilà le club hein, qui l'organise, et c'est un rendez-vous qui c'est plutôt bien ancré dans les esprits, j'imagine. Voilà, d'année en année, l'attrait du public est ce qui se poursuit un petit peu. Déjà c'était le cas l'an dernier.
2: Complètement, mais là on va fêter un quart de siècle d'organisation avec quasiment la même équipe depuis le départ, une belle équipe de bénévoles passionnés. Et cette année en plus on va avoir les championnats de France, donc c'est encore une fois une belle récompense, et surtout un super plateau sportif qui va nous attendre. Le public pourra se régaler, c'est en plus totalement gratuit pour apprécier le spectacle au bord des chemins.
1: Ouais, c'est peut-être important, voilà, de le préciser déjà d'emblée, la gratuité, donc où on pourra venir. Alors peut-être qu'on verra un petit peu sur les infos pratiques s'il y a des choses où il faut peut-être s'inscrire ou pas. Mais en tout cas, ce sera assez libre, et voilà, on pourra venir profiter aussi de tout ça en tant que spectateur, parce que bon, après pour s'inscrire, j'imagine bon, déjà c'est assez sélect au niveau pour les championnats de France, et puis là bon, j'imagine que c'est complet de toute façon maintenant. Alors la formule bien sûr elle a un peu évolué aussi avec le temps, donc c'est un événement qui compte pour voilà le championnat de France de VTT, VTT AE aussi je le disais, mais c'est voilà vraiment autour aussi d'un week-end bien festif. C'est la volonté en tout cas, j'imagine, de faire un peu évoluer comme ça.
2: Complètement, depuis 25 ans, voilà, ça dure, on veut que ce soit sportif et festif, et c'est aussi une belle fête pour les membres du club, je le répète, puisqu'on en met pour toutes les générations. Le club, c'est une école VTT, c'est la section VTT, évidemment, et tout au long du X-Cross, l'ensemble des épreuves, donc ça fait que les plus jeunes peuvent venir participer. On a même la petite nouveauté depuis l'an passé, c'est la course de Drésienne, sur le pump track, donc à partir de deux ans et demi, déjà on peut se prêter au jeu. On a aussi la pancarte gourmande qui passera, pour petite histoire, par la Cône, elle va faire tout le tour du pays brassagais, des monts de la Cône, avec des haltes gourmandes. Donc l'idée, c'est vraiment de pouvoir en avoir pour tous les goûts. C'est pour ça qu'on dit du VTT, mais pas que. C'est la fête du vélo au sens large, avec ou sans crampon.
1: Voilà, et donc ouais, qui sort un petit peu aussi de Brassac, voilà, pour l'occasion. Alors on va peut-être passer un petit peu en revue, si tu veux, le programme. Enfin, tu en as parlé hein, déjà un petit peu. Alors il y a aussi dès le vendredi, alors bon, les reconnaissances, voilà, à pied des spéciales, et puis notamment le Brassac au drift aussi qui revient le soir. Qu'est-ce que tu peux nous en dire un petit peu plus là? Ça va un petit peu crisser, chauffer un petit peu au niveau des pneus, c'est ça?
2: C'est ça, c'est une petite ambiance festive une nouvelle fois au centre du village. Et c'est une course qu'on n'a pas fait depuis 2017. Donc ça va être le retour de faire un petit tour là de 500 mètres. Et ce qui est pour la petite histoire marrant, c'est que chaque fois c'est à élimination. Et c'est celui qui rentre le premier dans le grand café qui passe le tour suivant jusqu'à la finale. Donc c'est l'histoire de se mettre à une jambe pour le week-end, puisqu'après ça va être quand même, voilà, une épreuve beaucoup plus sérieuse qui implique des reconnaissances dès le vendredi. Et je peux vous rappeler aussi que le podium de 2024, si on fait un petit peu d'histoire, ceux qui ont été champions de France à Brassac sont venus quelques mois après champions du monde. Donc on va essayer de réitérer, pourquoi pas, cette belle histoire.
1: Ouais, donc ça montre bien qu'il y a vraiment quand même les meilleurs pilotes, les meilleurs coureurs, voilà, qui seront là, quoi, qui seront vraiment présents sur ce Brassac X-Cross.
2: Tout à fait, on a de la chance puisque la France est la meilleure nation au monde, donc voilà, on aura du très très haut niveau qui nous attend du 22 au 24 mai. Et après, pour le reste du programme, on a un petit peu parlé auparavant, le Brassac au drift le vendredi, on aura le samedi l'épreuve des jeunes VTTistes, et la première journée du championnat de France, avec déjà deux spéciales qui seront complétées par six nouvelles spéciales le dimanche. On aura aussi dans les temps forts le championnat du monde de la lycée de fléchette à bicyclette.
1: Oui, alors ça, j'aurais bien envie qu'on y revienne un petit peu tout à l'heure. C'est vrai que ça s'est un peu installé, etc. Juste peut-être un petit mot sur les spéciales pour le championnat de France. Comment un petit peu ça s'est fait? Est-ce que les parcours ils changent un petit peu d'une édition à une autre? J'imagine que ça représente un petit peu de travail aussi. J'imagine les bénévoles aussi qui s'en occupent.
2: C'est énormément de travail, ils s'y mettent dès le mois d'octobre. Donc tous les week-ends, ils vont nettoyer, préparer, entretenir les chemins. Le parcours est totalement secret jusqu'à 24 heures avant l'épreuve. Ça, c'est du point de vue réglementaire. Il y a de la nouveauté. Et cette année, pour le public, on a facilité les choses. La plupart des spéciales arrivent à Brassac. Donc à partir du parc de la Marquise, avec entre 5 et 10 minutes à pied, on peut facilement aller sur les spéciales, voir des lieux de spectacle ou les arrivées. L'idée, c'est que vraiment en partant à pied du parc de la Marquise, on ait un accès à l'épreuve de la manière la plus simple possible.
1: Oui, pour vraiment faciliter aussi, oui, comme tu le disais, les moments où ça va être assez, des endroits peut-être un peu spectaculaires, où on a envie d'être là pour les voir. Cette épreuve du championnat de France, si je ne dis pas de bêtises, elle se termine le dimanche avec ces 6 spéciales. Il y a une remise des prix, c'est ça l'après-midi du coup?
2: Et il y aura la remise des prix autour de 17h avec la remise du maillot bleu, blanc, rouge pour le vainqueur. Et nous clôturerons forcément avec la Marseillaise, puisque c'est le championnat de France et la personne pourra porter son maillot durant une saison. Le championnat se joue sur une course, en l'occurrence le X-Cross. Et pendant un an, la personne est championne de France et elle est traînée sur les Coupes du Monde et autres, ce fameux titre.
1: Oui. Donc vraiment voilà un vrai intérêt aussi pour ces passionnés qui suivent un petit peu tout ça. Là c'est quand même un moment fort de la saison à Brassac. Et donc comme tu le disais il y a aussi un championnat du monde à côté de ça qui se déroule qui se prend peut-être pas trop au sérieux hein, pour le coup c'est donc ce championnat du monde de lancer de fléchettes à bicyclette et qui s'est installé déjà un petit peu dans les esprits depuis quelques éditions déjà.
2: C'est ça, on va être sur la troisième ou quatrième, moi je ne sais plus, mais l'idée c'est de passer une nouvelle fois, un moment un petit peu insolite, on se prend bien au jeu, puisque c'est pas simple d'attraper la cible et d'arriver avec sa petite bicyclette pour respecter la règle des fléchettes à 2,17 m de la cible, me semble-t-il. Du coup, l'idée c'est de faire quelque chose de très festif et on se retrouve avec le fameux champion ou championne du monde de la lycée de fléchettes à bicyclette, et ça, c'est le samedi soir à partir de 19h.
1: Voilà, et donc, effectivement, on est en mouvement au moment de lancer cette fléchette, donc il y a un peu de technique et un peu, on imagine, un peu de chance aussi, qu'il faut en tout cas pour se lancer de fléchettes à bicyclette, ce championnat du monde, voilà même. Les plus jeunes, ils ne sont pas oubliés aussi, tu le disais, un petit peu tout au long du week-end, donc il y a pas mal de places aussi qui leur sont faites pour qu'ils s'amusent un petit peu tout au long de ce week-end.
2: Complètement, ils seront près de 150 le samedi. C'est-à-dire qu'il y a une épreuve de jeunes vététistes qu'on appelle, qui est dans le calendrier régional en Occitanie. La plupart viennent de tous les clubs de la région. Et ils vont se départager sur une descente le matin. Et l'après-midi, c'est une épreuve de cross-country de XC qu'on appelle, sur un parcours pareil tracé pour les plus petits, avec un nombre de tours selon les catégories. Et à partir de là, pareil, remise des prix le samedi en fin de journée. Et ils viennent de toute la région. Là, on attend 150 gamins.
1: Oui, quand même. Voilà, donc il y a une belle participation là aussi du côté des plus jeunes. Tu parlais donc des pancartes gourmandes qui vont faire un beau parcours aussi, donc tu le disais autour un petit peu aussi des monts de la Cône, ça va se rapprocher. Il y a pour ceux qui viennent un petit peu aussi plus posés, il y a le village gourmand le samedi aussi au parc de la Marquise.
2: C'est ça, là on est plutôt à l'approche rando, on a revu la formule, la pancarte gourmande, ça va être de prendre son vélo route, d'aller arpenter notre belle région, et à partir de là on va mettre de la gastronomie locale avec les bons fromages et la bonne charcuterie de la Cône pour compléter tout ceci.
1: Voilà.
2: Et on va retrouver les villages gourmands avec ses exposants et forcément les bons produits du territoire.
1: Ouais, ça te redonnera peut-être un petit peu de force, voilà, après l'effort, le réconfort, comme on dit, et pour repartir peut-être ensuite, voilà, pour ces randos vélos, donc sur un bon petit territoire élargi. Là aussi, j'imagine que peut-être on pourra retrouver un petit peu plus de détails. Ça me permet aussi d'enchaîner peut-être avec les infos pratiques. Alors, j'espère qu'on n'a pas trop oublié de choses, mais c'est vrai que c'est peut-être difficile d'être totalement exhaustif. On peut retrouver l'ensemble du programme du week-end, notamment sur la page Facebook du Brassac X-Cross. Donc, c'est Brassac X-Cross by Brassac Lacaune VTT Club. Peut-être qu'avec les mots-clés, voilà, Brassac X-Cross, ce sera plus simple. Il y a aussi le site internet, hein, voilà, du Brassac X-Cross pour retrouver tout ça et donc ce programme vraiment détaillé. Et tu le disais, Mickaël, en intro, c'est vrai que tout ça, donc c'est gratuit, en tout cas vraiment, pour participer à toutes ces activités tout au long du week-end. Et ça, c'est vrai aussi, c'est, j'imagine, une volonté de maintenir ça, cette accessibilité aussi un petit peu de l'événement.
2: Complètement, mais c'est une fête, une belle fête pour la montagne, pour le village, et on veut qu'elle soit partagée au plus grand nombre. Voilà, il y a les participants d'un côté, pour que la fête soit totale, il faut qu'il y ait un large public qui apprécie tout ceci, et à nous de le rendre le plus accessible possible. C'est ce qu'on a fait cette année avec des parcours tracés autour de Brassac et tout ce qui donc concerne le samedi soir et l'accès aux épreuves qui est, comme on l'a déjà dit, totalement gratuit.
1: Et on ne va pas oublier aussi, c'est vrai, on ne l'a peut-être pas trop abordé, la nuit du X-Cross. Voilà, c'est quand même aussi un moment important, voilà, le samedi notamment, bah, pour ce côté festif, on le disait, avec voilà, notamment les fantasques, c'est ça, voilà. Et puis
2: un groupe pyrénéen bien festif, avec pas mal de cuivre, ils seront aussi sur scène. Et l'idée, c'est de passer un bon moment autour de la musique et surtout revenir à ce qu'on met toujours en avant, c'est du VTT, mais pas que le X-Cross.
1: Voilà, et donc de vraiment passer un très très bon week-end dans une belle ambiance. Donc comme je le disais, hein, n'hésitez pas à aller checker un petit peu toutes les infos et le programme si vous avez manqué, si vous êtes arrivé peut-être un petit peu en cours d'émission, voilà, sur la page Facebook notamment, hein, voilà, du Brassac X-Cross. Merci beaucoup, Mickaël Rouanet, donc je vous le rappelle, un président du VTT, du Brassac Lacaune VTT Club. Et puis je te laisse peut-être un petit dernier mot de la fin pour ceux qui sont peut-être pas déjà venus à l'événement, voilà, comment leur donner un petit peu envie, en plus de tout ce qu'on a dit déjà.
2: Alors surtout, si vous n'êtes jamais venu, vous ne serez pas déçus. On vous attend et on a de quoi passer un très bon moment.
1: Voilà, et notamment, n'hésitez pas à vous essayer peut-être à ce fameux championnat du monde de lancer de fléchettes à bicyclette, voilà, si vous voulez aussi participer un petit peu à cette fête. Merci encore, Mickaël.
2: C'est l'épreuve la plus abordable du monde.
1: Ouais. et un petit peu, voilà, comme je disais, un petit peu de chance, mais c'est ça aussi qui fait le sel, voilà, de ce grand événement, de ce grand championnat du monde. Voilà. Merci beaucoup, Mickaël, et merci, je te souhaite un très bon Brassac X-Cross, voilà, d'ici là.
2: Ça roule, à très bientôt.

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1: Bonsoir à tous. 710 millions d'euros de nouvelles aides. Le gouvernement a détaillé les mesures d'accompagnement pour les gros rouleurs et les professionnels impactés par la crise du carburant. Le dispositif d'aide forfaitaire est reconduit pour 3 mois supplémentaires. Les aides pour les pêcheurs, BTP, agriculteurs aussi reconduites jusqu'en août. Les taxis obtiennent un bonus écologique spécial de 5500 euros pour l'achat d'une voiture électrique dès le 1er octobre. C'est une crise mondiale, a assuré le Premier ministre Sébastien Lecornu. D'ailleurs, le marché du pétrole en zone rouge. Prochainement, l'Agence internationale de l'énergie alerte sur une possible pénurie de l'offre en juillet ou en août si le conflit ne se résout pas au Moyen-Orient. L'AIEA évoque notamment un pic d'activité dans les déplacements l'été avec les départs en vacances. Le détroit d'Ormuz reste un point de passage essentiel pour le commerce de pétrole mondial. Un cinquième du pétrole brut y transite. Tout tient à un fil, selon Donald Trump, au Moyen-Orient. Les pourparlers entre l'Iran et les États-Unis sont toujours en cours, mais le président américain prévient « Si nous n'obtenons pas les bonnes réponses, nous sommes tous prêts à agir ». Le chef de l'armée du Pakistan, pays médiateur, est attendu à Téhéran demain. L'Iran qui dit examiner une nouvelle proposition américaine pour mettre fin au conflit. Au Portugal, les parents des 2 enfants français abandonnés sur une route ont été arrêtés. Le parquet de Colmar, d'où sont originaires la mère et le beau-père, avait ouvert une information judiciaire pour délaissement de mineurs. Airbus se pourvoit en cassation. L'avionneur condamné avec Air France pour homicide involontaire pour le crash du vol Rio-Paris en 2009 conteste la décision de la Cour d'appel de Paris. La justice a rendu son verdict cet après-midi reconnaissant coupables les 2 entreprises. Elles sont condamnées à 225 000 euros d'amende en tant que personne morale. En première instance, Airbus et Air France avaient été relaxés. Et puis en tennis, le tirage au sort des tableaux de Roland-Garros a été effectué. Chez les dames, la Française Loïse Boisson affrontera la 22e mondiale, la Russe Anna Kalinskaya. Loïse Boisson avait terminé en demi-finale du tournoi l'année dernière, créant la surprise. Début du premier tour dimanche. Très bonne soirée à tous.
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